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2: À l'honneur cette semaine, Purity Ring. Un duo formé en 2010 composé de Corinne et MJ qui veut s'ancrer dans le paysage de la pop électro. Ils construisent un monde qui leur est propre avec des albums autoproduits immersifs et en concevant des expériences visuelles révolutionnaires pour leur spectacle. En témoigne leur single Place of My Own qu'on vous propose de découvrir tout de suite sur l'antenne de RGB.

0: Purity Ring et leur single Place of My Own, c'était à l'instant sur l'antenne de RGB. Un single extrait de leur nouvel album éponyme, Purity Ring, disponible depuis le 26 septembre. Le duo annonce une prochaine ère musicale autoproduite dans la lignée de leur vision qui semble vaste et sans contrainte. 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

0: C'est un bruit d'un outil qui plonge dans l'eau et qui essaie de se défaire de toute la matière que je lui aurais mis dessus. Puis on entend un frottement, donc ce frottement vient vraiment à la fin de mon travail, puisque tout le travail de préparation est fait avant. Quand je prends mon petit café du matin, je commence déjà à chercher un petit peu tout ce qui va se passer dans ma journée. Je compose, j'essaie de, grâce à des crayons, à retracer des compositions, en fait. L'inspiration, elle se travaille depuis plus de 40 ans. Et en fait, c'est un travail de recherche qui s'élabore d'année en année et qui va, en se composant de plus en plus, en devenant de plus en plus autour des thèmes de l'enfance, du voyage, de la fin du monde malheureusement, et du départ possible. Voilà. Le travail des couleurs, pour moi, est fondamental, et surtout de l'harmonie entre les couleurs. Dans mon travail de recherche, j'ai à des moments été au début très coloré, ensuite avec des couleurs sable, de la terre, et puis maintenant je suis repartie dans les couleurs. Elles sont beaucoup plus douces et elles sont vraiment dans une harmonie très particulière avec des recherches sur chaque couleur et sur chaque possibilité. Voilà. Je fais des séries entières en décomposant ces couleurs. Je travaille sur différents supports et du coup, ma démarche s'adapte à chaque support. Et ma démarche, en fait, c'est de donner à voir et de raconter des histoires et d'emmener les gens, voilà, dans ces différentes compositions. C'est plutôt mes rêves, hein. Donc j'adapte en fait un peu, je travaille beaucoup avec ce qui me vient dans mes rêves, je les écris chaque matin. Et ensuite, c'est l'inconscient aussi, j'essaie de l'entretenir, on va dire, de l'attraper. J'utilise beaucoup de pigments, j'utilise des liants, j'utilise du béton, j'utilise de la résine et toutes les couleurs de pigments, en fait. Alors, mon atelier ressemble à un atelier qui est chargé en matière, en grande toile, en petite toile, en châssis, en sculpture, il y a même une presse à graver, il y a du papier, il y a énormément d'accumulation de travail, de matière. Il est sur deux niveaux, il y a une cour aussi dans mon atelier, donc il y a des sculptures dans la cour. On peut me retrouver à l'Isle-Adam, puisque l'atelier est à l'Isle-Adam, et on peut me retrouver aussi sur Instagram, et puis sur Facebook aussi, j'ai un site aussi. Je suis Marianne Levexier, je suis peintre et sculptrice, et je peins depuis plus de 40 ans, et j'ai toujours voulu être peintre, je crois que depuis que j'ai 12 ans, quoi. Et mon plaisir dans la vie, c'est de peindre et de chercher. Je suis de plus en plus dans la figuration pour pouvoir raconter des histoires et figurer des bateaux, des animaux, des personnages. C'est de plus en plus dessiné, de plus en plus onirique et lyrique, on va dire, carrément. Voilà, c'est ce qui me plaît en ce moment, hein. Ça bouge tout le temps, hein, ce que je fais, donc... Je me laisse aller aussi à mon inspiration, que je travaille l'inspiration, hein, mais dans l'abstraction, c'est les compositions, ouais, elles sont composées de façon... tout est assez construit chez moi. Je peux dire que, en fait, ce que j'aime, c'est de pouvoir peindre, faire des expositions à l'intérieur, mais aussi exposer dans les jardins. Et puis, je fais partie aussi d'un collectif, le Graps. Et on peut me retrouver aussi sur Instagram, au nom de Marianne Levexier. Et puis sur Facebook aussi, Marianne Levexier.
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0: 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Il est 7h.
1: Bonjour à tous, l'essentiel de l'actualité. Gérald Darmanin favorable à l'imprescriptibilité des crimes commis sur les mineurs, c'est ce qu'il lit dans la Tribune dimanche. Le garde des Sceaux dénonce un système totalement défaillant face aux violences familiales. Le ministre propose également la création d'un juge unique des familles et l'instauration d'un principe de précaution immédiat pour protéger les enfants le temps de l'enquête. Un projet de loi sera prochainement présenté. Attaque à la voiture Bélier hier soir à Modène, dans le nord de l'Italie. Un automobiliste de 31 ans qui a foncé sur la foule en centre ville. Bilan, 8 blessés, dont 2 qui sont dans un état critique. Le suspect a ensuite poignardé un passant avant d'être interpellé, suivi pour des troubles psychiatriques. L'homme est en garde à vue. Son domicile a été perquisitionné. On ne sait pas encore s'il s'agit d'un attentat. L'Organisation mondiale de la santé déclare l'état d'urgence international face à l'épidémie d'Ebola en République démocratique du Congo et en Ouganda. Le bilan fait état de plus de 80 décès suspects. Cette souche aurait un taux de mortalité proche des 50%. Il n'existe aucun vaccin. Puis victoire historique de la Bulgarie à l'Eurovision. La chanteuse Dara a remporté la 60e édition du concours cette nuit à Vienne avec son titre Bangaranga. Déception côté français, la jeune Monroe a terminé à la 11e place. Très bonne journée à tous.
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3: Avec Destination Santé, Emmanuel Ducreuset.
4: Bonjour à tous. En vieillissant, nos goûts évoluent. Qu'il s'agisse de plats, de genres vestimentaires ou de styles de musique, nous avons rarement les mêmes à 15, 40 ou 70 ans. Or, ce phénomène est universel. Comment l'expliquer ? Ce plat que vous détestiez lorsque vous étiez enfant vous semble désormais délicieux à l'âge adulte. La musique que vous écoutiez en boucle à 15 ans paraît moins fascinante quelques années plus tard. Rien d'étonnant. Derrière cette évolution des goûts réside un mélange complexe de biologie, de psychologie et d'expérience. Le premier facteur est tout simplement le développement du cerveau. Chez l'enfant et l'adolescent, certaines zones du cerveau, notamment celles liées au contrôle des émotions et à la prise de décision, sont encore en développement. Les préférences sont alors souvent influencées par la recherche de sensations fortes, la curiosité ou l'imitation des copains. En vieillissant, le cerveau devient plus stable dans ses circuits neuronaux. Les expériences accumulées modifient les connexions entre neurones et influencent ce que l'on apprécie. Nos goûts ne sont pas uniquement innés, ils se construisent. Par exemple, beaucoup d'aliments amers comme le café sont rarement appréciés par les enfants, mais deviennent populaires chez les adultes. Cela s'explique en partie par l'habituation. À force d'exposition, le cerveau apprend à reconnaître et parfois à apprécier certaines saveurs. Ce phénomène vaut aussi pour la musique, la littérature ou l'art. Les goûts évoluent aussi parce que nos priorités changent. L'adolescence est souvent une période d'exploration et d'affirmation de soi. Les préférences servent alors à se distinguer ou à appartenir à un groupe. Enfin, le corps lui-même évolue. Les papilles gustatives, par exemple, changent légèrement avec l'âge. Les enfants possèdent souvent une sensibilité plus forte à l'amertume, ce qui explique leur rejet de certains aliments. Avec le temps, cette sensibilité diminue et ouvre la porte à de nouvelles préférences culinaires.
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3: Bonjour, bonjour à tous. Dans l'actualité, après Pierre et Vacances, le groupe de tourisme Bellambra, touché à son tour par une fuite de données massives. Un hacker revendique le vol des informations de plus de 402 000 clients. L'entreprise a porté plainte et assure qu'aucune donnée bancaire ni aucun mot de passe n'ont été dérobés. Gérald Darmanin, favorable à l'imprescriptibilité des crimes commis sur les mineurs. C'est ce qu'il dit dans la tribune dimanche. Le garde des Sceaux dénonce un système totalement défaillant face aux violences familiales. Le ministre propose également la création d'un juge unique des familles et l'instauration d'un principe de précaution immédiat pour protéger les enfants le temps de l'enquête. Un projet de loi sera prochainement présenté. Le SMIC, lui, va augmenter automatiquement de près de 2,5% à partir du 1er juin, Julie Pierret.
4: Oui, annonce du ministre du Travail après la publication des derniers chiffres de l'inflation, ce qui donne une augmentation de 44 euros. Les prix à la consommation ont progressé de plus de 2% sur un an en avril, franchissant le seuil qui déclenche une revalorisation automatique du salaire minimum. Le SMIC brut mensuel passera donc de 1823 euros à environ 1867 euros pour un temps plein de 35 heures par semaine. Le salaire net mensuel devrait dépasser les 1475 euros. Le gouvernement précise qu'il ne s'agit pas d'un coup de pouce, mais bien d'une hausse mécanique liée à l'inflation.
3: Merci Julie. Attaque à la voiture Bélier hier soir à Modène, dans le nord de l'Italie. Un automobiliste de 31 ans qui a foncé sur la foule en centre-ville. Bilan, 8 blessés, dont 2 qui sont dans un état critique. Le suspect a ensuite poignardé un passant avant d'être interpellé, suivi pour des troubles psychiatriques. L'homme est en garde à vue, son domicile a été perquisitionné. On ne sait pas encore s'il s'agit d'un attentat. L'Organisation mondiale de la santé déclare l'état d'urgence international face à l'épidémie d'Ebola en République démocratique du Congo, mais aussi en Ouganda. Le dernier bilan fait état de plus de 80 décès suspects. Cette souche aurait un taux de mortalité proche des 50%. Il n'existe aucun vaccin. En foot, c'est la dernière journée de Ligue 1 aujourd'hui. Pour la qualification directe en Ligue des Champions, Lille a son destin en main face à Auxerre, sous la menace de Lyon et de Rennes. Et dans la course à l'Europe, le choc OM-Rennes qui s'annonce décisif au Vélodrome. Coup d'envoi des matchs à 21h. Et puis, victoire historique de la Bulgarie à l'Eurovision. La chanteuse Dara a remporté la 60e édition du concours cette nuit à Vienne avec son titre Bangaranga. C'est la première victoire du pays. Grosse déception en revanche pour la France. La jeune Monroe a terminé à la 11e place. Très bonne journée à tous.
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6: Saint Graal de tout footballeur qui ne rêve pas un jour pouvoir s'accaparer le beau trophée doré, le plus convoité, celui de la Coupe du Monde de football. Mais comment est née cette énorme machine à succès ? L'élaboration de cette compétition, le plus grand événement sportif mondial après les Jeux Olympiques, démarre quasiment en même temps que l'établissement de la Fédération Internationale. En effet, la FIFA a été créée le 21 mai 1904 et déjà dans ses premiers statuts était consacré un article annonçant la création d'un championnat international dont la Fédération serait son unique corps organisateur. Initialement prévu en 1905 en Suisse, le projet mettra finalement quelques années à aboutir. En 1921, entre en fonction à la présidence de la FIFA le français Jules Rimet. Celui-ci va vite faire évoluer ce dossier de genèse de la compétition. Dès 1926, il lance une commission d'études afin de la préparer. Le fameux mondial aura ainsi lieu tous les 4 ans, et ceci dès l'année 1930. Restait encore le nom de l'hôte de cette première édition, et le choix de la FIFA s'est donc arrêté sur l'Uruguay. Alors me direz-vous, pourquoi faire autant de routes en Amérique du Sud ? Eh bien, d'une part, il ne faut pas oublier que la Céleste, la sélection uruguayenne, fut à l'époque double championne olympique en titre, mais qu'on y célébrait également en ce pays le centenaire de son indépendance, d'où aussi le nom de son stade national, El Stadio Centenario, le stade du centenaire construit pour l'occasion afin de recevoir ce tout premier tournoi mondial. Seule la France, la Belgique, la Roumanie et la Yougoslavie seront les représentantes européennes. Et le trophée alors ? La récompense originale représentait une femme ailée, rappelant Niké, la déesse grecque de la victoire. Une coupe pesant près de 4 kilos tout de même, fait d'or et d'argent. Elle est le fruit du travail du sculpteur hexagonal Abel Lafleur. Celle-ci, dans un premier temps, recevra le nom de Victoire, puis fut rebaptisée en l'honneur du président de la FIFA, Coupe Jules Rimet, et fut ainsi remise le 30 juillet 1930 au vainqueur, sans surprise, le pays hôte ultra favori, l'Uruguay, battant son voisin argentin par le score de 4-2. Des années d'élaboration pour une conquête sportive planétaire qui fait encore aujourd'hui tourner la tête de tous les footeux depuis 90 ans.
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Madame, monsieur, actuellement en recherche d'emploi suite à une année sabbatique, je vous fais part de mon désintérêt total pour le poste de chef de projet à pourvoir dans votre entreprise. Pour moi, c'est plus qu'un rêve de travailler dans une entreprise dont je n'ai jamais entendu parler comme la vôtre. Vous trouverez en pièce jointe mon CV, dans lequel je me suis inventé des expériences, ainsi qu'une année sabbatique qui était en fait une année où j'ai vécu en jogging, parce que j'ai fait un burn-out carabiné dont je n'arrive pas à me sortir. La raison pour laquelle je candidate est simple. J'arrive en fin de droit et je n'aurai bientôt plus d'argent ni d'appartement. J'ai de nombreux impayés et je me nourris exclusivement de fromage blanc que j'achète chez Aldi. Dans mon appartement mal isolé, je ne mets plus de chauffage parce que c'est trop cher et je squatte le wifi de mes voisins. Je n'ai aucune ambition particulière si ce n'est celle de travailler le moins possible pour un maximum de blé. Je souhaite négocier avec vous une dizaine de semaines de congés payés parce que j'estime que travailler, c'est fatigant et moyennement épanouissant. Contrairement à ce que j'ai mis dans mon CV, je ne parle pas un mot d'espagnol, je sais à peine commander une bière et demander l'addition. La dimension humaine de votre entreprise m'angoisse fortement. En général, quand on met dans une annonce que les qualités humaines sont primordiales, cela signifie que les salaires sont très faibles et le management violent. J'ai hâte de démarrer chaque jour de la semaine en prenant le métro pendant 3 quarts d'heure, dans le doux parfum de sueur, d'ail et de goudron. Je me languis de découvrir mes nouveaux collègues avec qui je m'efforcerai de parler politique sur des sujets clivants comme le burkini, l'immigration ou le talent relatif. Je vois que vous avez une salle de pause avec un baby-foot. C'est vraiment super pour se détendre entre deux réunions où je ferai semblant d'écouter. Malgré tout, je risque de peu m'en servir étant donné que je souhaite travailler de chez moi, dans une tenue décontractée et aux horaires qui m'arrangent. J'ai le profil idéal pour échouer avec panache, gaspiller vos budgets dans le cadre de missions que je ne maîtrise pas, en choisissant des prestataires chers et incompétents.

Je crois fermement en mon manque de qualité professionnelle et suis certaine que vous apporterez une réponse positive à ma candidature. Bien cordialement.

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0: 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Il est 8h.
1: Bonjour à tous, l'essentiel de l'actualité. Gérald Darmanin favorable à l'imprescriptibilité des crimes commis sur les mineurs, c'est ce qu'il lit dans la Tribune dimanche. Le garde des Sceaux dénonce un système totalement défaillant face aux violences familiales. Le ministre propose également la création d'un juge unique des familles et l'instauration d'un principe de précaution immédiat pour protéger les enfants le temps de l'enquête. Un projet de loi sera prochainement présenté. Attaque à la voiture Bélier hier soir à Modène, dans le nord de l'Italie. Un automobiliste de 31 ans qui a foncé sur la foule en centre ville. Bilan, 8 blessés, dont 2 qui sont dans un état critique. Le suspect a ensuite poignardé un passant avant d'être interpellé, suivi pour des troubles psychiatriques. L'homme est en garde à vue. Son domicile a été perquisitionné. On ne sait pas encore s'il s'agit d'un attentat. L'Organisation mondiale de la santé déclare l'état d'urgence internationale face à l'épidémie d'Ebola en République démocratique du Congo et en Ouganda. Le bilan fait état de plus de 80 décès suspects. Cette souche aurait un taux de mortalité proche des 50%. Il n'existe aucun vaccin. Et puis victoire historique de la Bulgarie à l'Eurovision. La chanteuse Dara a remporté la 60e édition du concours cette nuit à Vienne avec son titre Bangaranga. Déception côté français, la jeune Monroe a terminé à la 11e place. Très bonne journée à tous.
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1: Bonsoir Brigitte.
2: Bonsoir Gérard.
1: Les arbres et les forêts, quel est leur rôle en réalité ?
2: Aujourd'hui, la forêt capte 30% des émissions de CO2. Or, son rôle dans le domaine n'est connu que depuis 30 ans. Et 60% de ces émissions de CO2 viennent des villes, d'où le développement de la végétalisation urbaine. Les arbres jouent un rôle de régulation permettant aux citadins, toujours plus nombreux, de réduire de 50% leurs dépenses de chauffage, de 30% leurs besoins de climatisation et leur température de 2 degrés. La canopée limite aussi les particules dans les maisons, 15% avec un arbre en face de chez vous et 50% avec une rangée entière.
1: Ah, dis-moi comment ça marche ?
2: Grâce à la photosynthèse, les arbres extraient du carbone présent dans l'air sous forme de CO2. Celui-ci est absorbé dans les feuilles, puis stocké dans les racines, les branches et le tronc. Une partie en est rejetée par la respiration végétale, et quand il meurt, le carbone est séquestré dans l'humus. La quantité captée varie, elle est maximale en pleine croissance, mais aussi l'arbre en dépense, de sorte que le stockage est au plus haut chez un jeune arbre. Le stockage varie selon les espèces, à volume égal et à terme, les feuillus stockent plus de carbone que les résineux. Au début de leur croissance, ces derniers en transforment plus, mais leur vie est plus courte.
1: On parle alors de puits de carbone ?
2: La forêt devient un puits de carbone quand elle absorbe plus de CO2 qu'elle n'en émet, c'est-à-dire quand elle fabrique plus de bois qu'elle n'en perd. Mais aussi, certaines forêts rejettent plus de carbone qu'elles n'en absorbent, comme les forêts tropicales subissant un déboisement massif. Globalement, le bilan mondial est actuellement positif. La forêt progresse en surface et en densité. Par exemple, en France, elle gagne 50 à 100 000 hectares. Paradoxalement, la hausse du CO2 dans l'atmosphère jouerait un rôle...
1: Planter des arbres pour lutter contre le changement climatique, c'est cela ?
2: Y aurait-il assez de surface dans le monde pour planter 1 200 milliards d'arbres et absorber 210 gigatonnes de CO2 ? Une belle polémique après la publication de chercheurs suisses en début de cet été, l'impact de la reforestation aurait été fortement surestimé. Tous les arbres plantés ne sont pas bénéfiques à leur environnement. Quand on a besoin d'arbres qui stockent très vite du carbone, ce sont les essences à croissance rapide, comme les eucalyptus ou les pins, et cela peut finir par poser des problèmes de biodiversité ou d'assèchement des sols. Et les forêts artificielles stockeraient moins de CO2 que les forêts naturelles. Et aussi, ces actions de reforestation mettent du temps et elles peuvent être menacées dans leur pérennité par les ravageurs, les incendies ou les attaques infectieuses. Enfin, il y a un risque de saturation à long ou moyen terme. Certaines entreprises polluantes et aussi les compagnies aériennes se sont lancées dans la compensation des émissions par le reboisement. C'est une bonne chose, mais ceci ne permet pas pour autant de se dédouaner de toute responsabilité face à des actions émettrices de carbone. Il faut aussi réduire ces émissions, compenser ne suffit pas.
1: Alors on parle du puits de carbone, mais est-ce qu'il n'y a pas un autre rôle de la forêt ?
2: La forêt permet de fixer l'eau, minimisant les inondations et les glissements de terrain. Le bois est une source d'énergie renouvelable dans les forêts bien gérées. La construction en bois permet de stocker 1 million de tonnes de carbone avec un potentiel de croissance et l'épargne de l'utilisation de matériaux plus polluants. Et aussi, on peut parler de la sylvothérapie, les effets psychologiques du contact des arbres qui diminuent le stress et augmentent le bien-être. Elle a été utilisée en Norvège chez des malades atteints de cancer ou greffés du cœur. Le contact des arbres prévient aussi le risque cardiovasculaire. Enfin, les écoles forestières enseignent aux enfants la persévérance et l'usage du temps long, ce qu'ils appréhendent difficilement au contact trop prolongé des écrans. Francis Hall, célèbre botaniste, dit que nous avons un besoin vital des arbres. Eux, ils sont discrets, ils peuvent se passer de nous. Et pourtant, leur intelligence pourra encore nous étonner.
1: Merci beaucoup, Brigitte.

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4: Cannes oblige, on fête le cinéma sous toutes ses formes dans cette chronique et dans cette chronique et à Utopia. Oui, parce que c'est un festival de genre et pour tous les goûts et pour toutes les couleurs qui se mélangent pour notre plus grand plaisir. C'est la fête du cinéma, c'est Cannes. Et ça se retrouve à Utopia cette semaine. Ne ratez pas le film d'ouverture du festival, donc La Vénus électrique. On peut le découvrir toute la semaine à Utopia. Et puis il y a aussi Mario Galaxy pour les plus jeunes ou encore Juste une illusion de Nakash et Toledano. Bref, tout un programme plein de soleil. Voilà, c'est l'occasion d'aller au cinéma parce qu'effectivement il fait chaud, il y a du soleil. Et pour éviter les coups de soleil, qu'est-ce qu'on fait? On va au cinéma et on va découvrir tous ces films. En sortie nationale, il y a un film d'animation japonais fantastique de Yasuhiro Aoki. Ça s'appelle Chao et ça raconte une histoire d'amour très particulière dans un monde très particulier où les humains coexistent avec les sirènes. Voilà. Et Stéphane, justement, un employé de bureau ordinaire, fait la rencontre de Chao, une princesse du royaume des sirènes. Bref, une histoire d'amour imprévisible et surtout pour toute la famille. Et ça, ça fait plaisir. Enfin, pour fêter les 40 ans du film, Top Gun ressort sur les écrans, accompagné de Top Gun Maverick, hein, la suite qui était sortie il y a 3-4 ans maintenant. Deux tomes pour le prix d'un, enfin non, pas pour le prix d'un, parce que si vous voulez voir les deux films, eh ben, il faudra payer pour les deux films. 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IMAX, ça veut dire que ça a été tourné, hein, juste pour l'info, ça a été tourné sur du 70 mm, alors que normalement on est plus sur du 35. 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Donc ça veut dire qu'on a une image beaucoup plus grande et une résolution beaucoup plus belle. Donc forcément, pour un film avec des avions qui font la bagarre, c'est sûr que c'est tout de suite plus impressionnant. La 4DX, bah la 4DX, c'est un petit peu une attraction de fête foraine dans le sens noble du terme. 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Voilà, Maverick, Top Gun Maverick et Top Gun, c'est à découvrir. Alors attention, hein, c'est pas beaucoup, beaucoup, hein, c'est juste quelques jours au pâté conflant, juste cette semaine. Vérifiez bien. À très bientôt.
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0: C'est un bruit d'un outil qui plonge dans l'eau et qui essaie de se défaire de toute la matière que je lui aurais mis dessus. Puis on entend un frottement, ce frottement vient vraiment à la fin de mon travail, puisque tout le travail de préparation est fait avant. Quand je prends mon petit café du matin, je commence déjà à chercher un petit peu tout ce qui va se passer dans ma journée. Je compose, j'essaie de, grâce à des crayons, à retracer des compositions, en fait. L'inspiration, elle se travaille depuis plus de 40 ans. Et en fait, c'est un travail de recherche qui s'élabore d'année en année et qui va en se composant de plus en plus, en devenant de plus en plus autour des thèmes de l'enfance, du voyage, de la fin du monde malheureusement, et du départ possible. Voilà. Le travail des couleurs, pour moi, est fondamental, et surtout de l'harmonie entre les couleurs. Dans mon travail de recherche, j'ai à des moments été au début très coloré, ensuite avec des couleurs sable, de la terre, et puis maintenant je suis repartie dans les couleurs. Elles sont beaucoup plus douces et elles sont vraiment dans une harmonie très particulière avec des recherches sur chaque couleur et sur chaque possibilité. Voilà. Je fais des séries entières en décomposant ces couleurs. Je travaille sur différents supports et du coup, ma démarche s'adapte à chaque support. Et ma démarche, en fait, c'est de donner à voir et de raconter des histoires et d'emmener les gens, voilà, dans ces différentes compositions. C'est plutôt mes rêves, hein. Donc j'adapte en fait un peu, je travaille beaucoup avec ce qui me vient dans mes rêves, je les écris chaque matin. Et ensuite, c'est l'inconscient aussi, j'essaie de l'entretenir, on va dire, de l'attraper. J'utilise beaucoup de pigments, j'utilise des liants, j'utilise du béton, j'utilise de la résine et toutes les couleurs de pigments, en fait. Alors, mon atelier ressemble à un atelier qui est chargé en matière, en grande toile, en petite toile, en châssis, en sculpture. Il y a même une presse à graver, il y a du papier, il y a énormément d'accumulation de travail, de matière. Il est sur deux niveaux, il y a une cour aussi dans mon atelier, donc il y a des sculptures dans la cour. On peut me retrouver à l'Isle-Adam, puisque l'atelier est à l'Isle-Adam, et on peut me retrouver aussi sur Instagram, et puis sur Facebook aussi, j'ai un site aussi. Je suis Marianne Levexier, je suis peintre et sculptrice, et je peins depuis plus de 40 ans, et j'ai toujours voulu être peintre, je crois que depuis que j'ai 12 ans, quoi. Et mon plaisir dans la vie, c'est de peindre et de chercher. Je suis de plus en plus dans la figuration pour pouvoir raconter des histoires et figurer des bateaux, des animaux, des personnages. C'est de plus en plus dessiné, de plus en plus onirique et lyrique, on va dire, carrément. Voilà, c'est ce qui me plaît en ce moment, hein. Ça bouge tout le temps, hein, ce que je fais, donc... Je me laisse aller aussi à mon inspiration, que je travaille l'inspiration, hein, mais dans l'abstraction, c'est les compositions, ouais, elles sont composées de façon... tout est assez construit chez moi. Je peux dire que, en fait, ce que j'aime, c'est de pouvoir peindre, faire des expositions à l'intérieur, mais aussi exposer dans les jardins. Et puis, je fais partie aussi d'un collectif, le Graps, et on peut me retrouver aussi sur Instagram, au nom de Marianne Levexier. Et puis sur Facebook aussi, Marianne Levexier.
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3: À l'honneur cette semaine, Purity Ring. Un duo formé en 2010 composé de Corinne et MJ qui veut s'ancrer dans le paysage de la pop électro. Ils construisent un monde qui leur est propre avec des albums autoproduits immersifs et en concevant des expériences visuelles révolutionnaires pour leur spectacle. En témoigne leur single Place of My Own qu'on vous propose de découvrir tout de suite sur l'antenne de RGB.

0: Purity Ring et leur single Place of My Own, c'était à l'instant sur l'antenne de RGB. Un single extrait de leur nouvel album éponyme, Purity Ring, disponible depuis le 26 septembre. Le duo annonce une prochaine ère musicale autoproduite dans la lignée de leur vision qui semble vaste et sans contrainte. 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

0: 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Il est 9h.
1: Bonjour à tous, l'essentiel de l'actualité. Gérald Darmanin favorable à l'imprescriptibilité des crimes commis sur les mineurs, c'est ce qu'il dit dans la Tribune dimanche. Le garde des Sceaux dénonce un système totalement défaillant face aux violences familiales. Le ministre propose également la création d'un juge unique des familles et l'instauration d'un principe de précaution immédiat pour protéger les enfants le temps de l'enquête. Un projet de loi sera prochainement présenté. Attaque à la voiture Bélier hier soir à Modène, dans le nord de l'Italie. Un automobiliste de 31 ans qui a foncé sur la foule en centre ville. Bilan, 8 blessés, dont 2 qui sont dans un état critique. Le suspect a ensuite poignardé un passant avant d'être interpellé. Suivi pour des troubles psychiatriques, l'homme est en garde à vue. Son domicile a été perquisitionné. On ne sait pas encore s'il s'agit d'un attentat. L'Organisation mondiale de la santé déclare l'état d'urgence international face à l'épidémie d'Ebola en République démocratique du Congo et en Ouganda. Le bilan fait état de plus de 80 décès suspects. Cette souche aurait un taux de mortalité proche des 50%. Il n'existe aucun vaccin. Et puis victoire historique de la Bulgarie à l'Eurovision. La chanteuse Dara a remporté la 60e édition du concours cette nuit à Vienne avec son titre Bangaranga. Déception côté français, la jeune Monroe a terminé à la 11e place. Très bonne journée à tous.
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C'est un bruit d'un outil qui plonge dans l'eau et qui essaie de se défaire de toute la matière que je lui aurais mis dessus. Puis on entend un frottement, donc ce frottement vient vraiment à la fin de mon travail, puisque tout le travail de préparation est fait avant. Quand je prends mon petit café du matin, je commence déjà à chercher un petit peu tout ce qui va se passer dans ma journée. Je compose, j'essaie de, grâce à des crayons, à retracer des compositions, en fait. L'inspiration, elle se travaille depuis plus de 40 ans. Et en fait, c'est un travail de recherche qui s'élabore d'année en année et qui va, en se composant de plus en plus, en devenant de plus en plus autour des thèmes de l'enfance, du voyage, de la fin du monde malheureusement, et du départ possible. Voilà. Le travail des couleurs, pour moi, est fondamental, et surtout de l'harmonie entre les couleurs.

0: dans mon travail de recherche, j'ai à des moments été au début très colorée, ensuite avec des couleurs sable, de la terre, et puis maintenant je suis repartie dans les couleurs. Elles sont beaucoup plus douces et elles sont vraiment dans une harmonie très particulière avec des recherches sur chaque couleur et sur chaque possibilité. Voilà, je fais des séries entières en décomposant ces couleurs. Je travaille sur différents supports et du coup, ma démarche s'adapte à chaque support. Et ma démarche, en fait, c'est de donner à voir et de raconter des histoires et d'emmener les gens. Voilà, dans ces différentes compositions. C'est plutôt mes rêves, hein. Donc j'adapte en fait un peu, je travaille beaucoup avec ce qui me vient dans mes rêves, je les écris chaque matin, et ensuite c'est l'inconscient aussi, j'essaie de l'entretenir, on va dire, de l'attraper. J'utilise beaucoup de pigments, j'utilise des liants, j'utilise du béton, j'utilise de la résine et toutes les couleurs de pigments, en fait. Alors, mon atelier ressemble à un atelier qui est chargé en matière, en grande toile, en petite toile, en châssis, en sculpture, il y a même une presse à graver, il y a du papier, il y a énormément d'accumulation de travail, de matière. Il est sur deux niveaux, il y a une cour aussi dans mon atelier, donc il y a des sculptures dans la cour. On peut me retrouver à Lille-Adam, puisque l'atelier est à Lille-Adam, et on peut me retrouver aussi sur Instagram, et puis sur Facebook aussi, j'ai un site aussi. Je suis Marianne Levexier, je suis peintre et sculptrice et je peins depuis plus de 40 ans et j'ai toujours voulu être peintre, je crois que depuis que j'ai 12 ans, quoi. Et mon plaisir dans la vie, c'est de peindre et de chercher. Je suis de plus en plus dans la figuration pour pouvoir raconter des histoires et figurer des bateaux, des animaux, des personnages, C'est de plus en plus dessiné, de plus en plus onirique et lyrique, on va dire, carrément. Voilà, c'est ce qui me plaît en ce moment, hein. Ça bouge tout le temps, hein, ce que je fais. Donc, je me laisse aller aussi à mon inspiration, que je travaille l'inspiration. Hein, mais dans l'abstraction, c'est les compositions. Ouais, elles sont composées de façon... Ouais, tout est assez construit chez moi. Je peux dire que, en fait, ce que j'aime, c'est de pouvoir peindre, faire des expositions à l'intérieur, mais aussi exposer dans les jardins. Et puis, je fais partie aussi d'un collectif, le Graps. Et on peut me retrouver aussi sur Instagram, au nom de Marianne Levexier. Et puis sur Facebook aussi, Marianne Levexier.
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Bonjour, bienvenue sur Radio RGB. Vous êtes à l'écoute d'Eclectique, l'émission de toutes les musiques proposée et programmée par Hervé Baumel. 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Et toujours notre indicatif avec le groupe toulousain Monco Maroc dans le titre Psycho Song, extrait de l'excellent album paru en 2005, Végétal.

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3: 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Il est midi.
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Le guitariste Birilli Lagrène, Anjo de Mime, thème d'Ivan Lins, album Elegant People, label Pioui, 7 octobre 2025, studio Sextant. L'ingénieur du son était Vincent Mahé. Il y avait Jean-Yves Jung, piano et orgue, William Brunard à la contrebasse et Raphaël Panier à la batterie.

La chanteuse Stanley Kent, Train and Boats and Plants, de Burt Bacharach, album Time for Love, La Belle Naïve, c'était en août 2025 au Treehouse Studio. Elle était en séance avec Arthur Hiram à piano et clavier.

Le contrebassiste Pierre-Yves Sorin, Sacha Blues, une de ses compositions, album Couleur, label Jazz Records, 15 novembre 1999, au studio Acousti, rue de Seine, Paris dans le 6e. Il y avait Alain Jean-Marie au piano, Michel Pérez, guitare, François Bianzan, trompette, Daniel Luc, sax alto, André Villegé, sax ténor, Vincent Cordelette à la batterie. Et ce thème était dédié au peintre du jazz Sacha Chimkevitch, qui avait beaucoup travaillé sur certains albums et de pochettes d'albums.

Le saxophoniste Barney Whelan, Un été 42 de Michel Legrand, bien sûr, musique du film. Album French Ballad, label Ida Records, c'était le 24 juin 1987 au studio Gimmick, ailleurs dans le 9-1. Il y avait Michel Grallier au piano, Ricardo Delfra à la contrebasse, Sango Everett à la batterie. 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

Le guitariste Chavolo Schmidt, seul ce soir de Paul Durand, album Miri Sherpna, label Mambo Productions, 17 janvier 2025 au studio Ferber, rue Ferber à Paris dans le 20e. Il y avait Julien Catiot à la guitare et Edouard Penn à la batterie.

Frank Sinatra, Leonard Blues, de Dolores Silvers, album Sinatra Busy, la belle reprise, c'était le 2 octobre 1962 à Los Angeles, des arrangements bien sûr de Neil Hefti, Count Basie au piano et à la direction, et puis bien sûr le Big Band.

Le guitariste Virilli Lagrène, King's Cross, de ses compositions, album Elegant People, label Pee-wee, c'était le 7 octobre 2025, au studio Sextant, l'ingénieur du son était Vincent Mahé, Jean-Yves Jong à l'orgamon, William Brunard contrebasse et Raphaël Panier à la batterie.

Le Belmondo Quintet, Down That Dream de Jimmy Van Heusen, album For All Friends, label Challenge Records, 15 septembre 1994, studio 44 à Münster, en Hollande. Alors, c'est leur deuxième album du Belmondo Quintet, musiciens exclusivement du sud de la France, de Provence. Les frères Belmondo, Stéphane Belmondo, trompette, et Lionel Belmondo, sax ténor de Toulon. Le pianiste Harry Florence de Marseille, Thomas Bramery, contrebasse de Nice, et Jean-Pierre Arnaud, batterie de Marseille.

Banana Jazz, double check stamp de Barney Bigard et Johnny Hodges, album What a Dream, label Jazztrad. C'était le 14 avril 1993 au studio Première Impression à Toulouse. Paul Chéron, sax soprano, Michel Patre, sax ténor et baryton, Henri Chéron, banjo, Serge Oustakine à la contrebasse. Et nous terminerons avec le contrebassiste Pierre Michelot dans le thème Charlisbourne du trompettiste Tad Jones. Merci de nous avoir écoutés. Bon dimanche, bonne fin de semaine. Prenez soin de vous et puis restez sur le 99.2.

0: 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Il est 13h.
1: Bonjour, bonjour à tous. Dans l'actualité, garde à vue prolongée pour le septuagénaire soupçonné d'avoir tenté d'incendier la maison des grands-parents du petit Émile au Auvernais. Cet homme de 77 ans, originaire de Marseille, a été interpellé hier matin dans un hôtel de la commune. On ne connaît pas encore ses motivations. Rapprochement diplomatique en vue entre Paris et Alger. Dans une interview à la Tribune dimanche, le ministre de l'Intérieur, Laurent Nunez, a annoncé la venue en France de son homologue algérien dans quelques jours. Cela marque une nouvelle étape dans la reprise de la coopération sécuritaire après des mois de tensions entre les deux pays. Les jeunes conducteurs utilisent trop le téléphone au volant. C'est ce que dit le nouveau baromètre Vinci Autoroute, Virginie Quénon.
2: Oui, près d'un automobiliste de 16 à 24 ans sur deux reconnaît envoyer ou lire des SMS en conduisant. Un chiffre bien supérieur à la moyenne nationale. Beaucoup évoquent l'habitude de changer la musique, de consulter des messages ou de regarder les notifications. Mais gare aux conséquences, la sécurité routière assure que lire un message au volant multiplie par 23 le risque d'accident. En France, environ 400 décès par an sont directement liés à l'utilisation du téléphone en conduisant. Le téléphone au volant reste puni d'une amende de 135 euros et d'un retrait de 3 points sur le permis.
1: Merci Virginie. Et dans certains départements, une suspension immédiate du permis peut même être décidée. Nouvelle menace de Donald Trump contre l'Iran sur son réseau Truth Social. Le président américain a publié hier une image générée par IA, le mettant en scène sur un navire de guerre face à la flotte iranienne accompagnée du message. C'était le calme avant la tempête. Cela alors que l'Iran, de son côté, affirme négocier avec les pays européens pour l'accès au détroit d'Ormuz. La Russie dit avoir abattu 556 drones au-dessus de 14 régions du pays, dont celle de Moscou. C'est l'une des attaques de drones ukrainiens les plus massives depuis le début du conflit. Les autorités locales font état d'au moins 3 morts dans la région de la capitale. Et puis on termine avec du sport, du foot. Dernière ligne droite pour la Ligue 1 avec l'ultime journée du championnat ce soir. Pour la qualification directe en Ligue des Champions, Lille affronte Auxerre sous la menace de Lyon et de Rennes juste derrière en embuscade. Dans la course à l'Europe, le choc au AS Rennes. Et puis pour le maintien, le Havre, Auxerre et Nice qui vont lutter à distance pour éviter la place de barragiste et affronter Saint-Étienne. Coup d'envoi de toutes ces rencontres ce soir à 21h. Voilà pour l'actualité, c'est la fin de ce flash. Très bonne journée à tous.
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0: C'est un bruit d'un outil qui plonge dans l'eau et qui essaie de se défaire de toute la matière que je lui aurais mis dessus. Puis on entend un frottement. Ce frottement vient vraiment à la fin de mon travail, puisque tout le travail de préparation est fait avant. Quand je prends mon petit café du matin, je commence déjà à chercher un petit peu tout ce qui va se passer dans ma journée. Je compose, j'essaie de, grâce à des crayons, à retracer des compositions en fait. L'inspiration, elle se travaille depuis plus de 40 ans. Et en fait, c'est un travail de recherche qui s'élabore d'année en année et qui va, en se composant de plus en plus, en devenant de plus en plus autour des thèmes de l'enfance, du voyage, de la fin du monde malheureusement, et du départ possible. Voilà. Le travail des couleurs, pour moi, est fondamental, et surtout de l'harmonie entre les couleurs. Dans mon travail de recherche, j'ai à des moments été au début très coloré, ensuite avec des couleurs sable, de la terre, et puis maintenant je suis repartie dans les couleurs. Elles sont beaucoup plus douces et elles sont vraiment dans une harmonie très particulière avec des recherches sur chaque couleur et sur chaque possibilité. Voilà. Je fais des séries entières en décomposant ces couleurs. Je travaille sur différents supports et du coup, ma démarche s'adapte à chaque support. Et ma démarche, en fait, c'est de donner à voir et de raconter des histoires et d'emmener les gens, voilà, dans ces différentes compositions. C'est plutôt mes rêves, hein. Donc j'adapte en fait un peu. Je travaille beaucoup avec ce qui me vient dans mes rêves. Je les écris chaque matin. Et ensuite, c'est l'inconscient aussi, j'essaie de l'entretenir, on va dire, de l'attraper. J'utilise beaucoup de pigments, j'utilise des liants, j'utilise du béton, j'utilise de la résine et toutes les couleurs de pigments, en fait. Alors, mon atelier ressemble à un atelier qui est chargé en matière, en grande toile, en petite toile, en châssis, en sculpture. Il y a même une presse à graver, il y a du papier, il y a énormément d'accumulation de travail, de matière. Il est sur deux niveaux, il y a une cour aussi dans mon atelier, donc il y a des sculptures dans la cour. On peut me retrouver à l'Isle-Adam, puisque l'atelier est à l'Isle-Adam, et on peut me retrouver aussi sur Instagram, et puis sur Facebook aussi, j'ai un site aussi. Je suis Marianne Levexier, je suis peintre et sculptrice, et je peins depuis plus de 40 ans, et j'ai toujours voulu être peintre, je crois que depuis que j'ai 12 ans, quoi. Et mon plaisir dans la vie, c'est de peindre et de chercher. Je suis de plus en plus dans la figuration pour pouvoir raconter des histoires et figurer des bateaux, des animaux, des personnages. C'est de plus en plus dessiné, de plus en plus onirique et lyrique, on va dire, carrément. Voilà, c'est ce qui me plaît en ce moment, hein. Ça bouge tout le temps, hein, ce que je fais, donc... Je me laisse aller aussi à mon inspiration, que je travaille l'inspiration, hein, mais dans l'abstraction, c'est les compositions, ouais, elles sont composées de façon... Ouais, tout est assez construit chez moi. Je peux dire que, en fait, ce que j'aime, c'est de pouvoir peindre, faire des expositions à l'intérieur, mais aussi exposer dans les jardins. Et puis, je fais partie aussi d'un collectif, le Graps. Et on peut me retrouver aussi sur Instagram, au nom de Marianne Levexier. Et puis sur Facebook aussi, Marianne Levexier.
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2: Bonjour à tous, l'essentiel de l'actualité. Garde à vue prolongée pour le septuagénaire soupçonné d'avoir tenté d'incendier la maison des grands-parents du petit Émile au Auvernais. Cet homme de 77 ans, originaire de Marseille, a été interpellé hier matin dans un hôtel de la commune. On ne connaît pas encore ses motivations. Nouvelle menace de Donald Trump contre l'Iran sur son réseau Truth Social. Le président américain a publié hier une image générée par intelligence artificielle le mettant en scène sur un navire de guerre face à la flotte iranienne accompagnée du message, c'était le calme avant la tempête. Cela alors que l'Iran, de son côté, affirme négocier avec des pays européens pour l'accès au détroit d'Ormuz. La Russie, elle, dit avoir abattu 556 drones au-dessus de 14 régions du pays, dont celle de Moscou. C'est l'une des attaques de drones ukrainiens les plus massives depuis le début du conflit. Les autorités locales font état d'au moins 3 morts dans la région de la capitale. Une attaque de Kiev en réponse aux frappes russes qui ont fait 24 morts jeudi dernier. Et puis en foot, dernière ligne droite pour la Ligue 1 avec l'ultime journée du championnat ce soir pour la qualification directe en Ligue des Champions. Lille affronte Auxerre sous la menace de Lyon et Rennes juste derrière en embuscade. Coup d'envoi des rencontres à 21h. Très bonne journée à tous.
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3: À l'honneur cette semaine, Purity Ring. Un duo formé en 2010 composé de Corinne et MJ qui veut s'ancrer dans le paysage de la pop électro. Ils construisent un monde qui leur est propre avec des albums autoproduits immersifs et en concevant des expériences visuelles révolutionnaires pour leur spectacle. En témoigne leur single « Place of My Own » qu'on vous propose de découvrir tout de suite sur l'antenne de RGB.

0: Purity Ring et leur single Place of My Own, c'était à l'instant sur l'antenne de RGB. Un single extrait de leur nouvel album éponyme, Purity Ring, disponible depuis le 26 septembre. Le duo annonce une prochaine ère musicale autoproduite dans la lignée de leur vision qui semble vaste et sans contrainte. 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

0: 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Il est 16h.
1: Bonjour à tous, l'essentiel de l'actualité avec l'enquête sur les violences sexuelles ou les mauvais traitements dans le périscolaire parisien qui prend une ampleur inédite. Le parquet de Paris cible désormais 84 écoles maternelles, une vingtaine d'élémentaires et 10 crèches. Depuis janvier, 78 agents ont été suspendus. Les syndicats, eux, appellent à la grève jusqu'au 22 mai pour dénoncer des suspensions automatiques dans un secteur en sous-effectif chronique. L'objectif des 5% de chômage fixé par Emmanuel Macron pour 2027 ne sera pas atteint. C'est ce qu'a dit le ministre de l'économie Roland Lescure sur France 3 aujourd'hui, cela après une hausse importante du chômage au premier trimestre. Cette attaque de drones massive la nuit dernière entre la Russie et l'Ukraine, le ministère de la Défense russe affirme avoir abattu plus de 500 drones ukrainiens au-dessus de 14 régions, faisant au moins 4 morts, dont 3 près de Moscou. De son côté, Kiev annonce avoir intercepté un petit peu moins de 300 drones russes. Et en foot, dernière journée décisive de Ligue 1 ce soir, pour les places en Ligue des Champions, Lille, Lyon et Rennes se disputent les derniers tickets. Grosse affiche entre Marseille et Rennes au Vélodrome pour une place en Europe. En bas de tableau, Nice, Auxerre et Le Havre luttent à distance pour le maintien. L'un de ces clubs va devoir passer par les barrages. Coup d'envoi des matchs à 21h. Très bonne journée à tous.
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4: Tous les ans. Peut-être que je ne vais pas trouver aucune en revenant. Mes poireaux, ma salade, à tous les ans. L'année dernière, c'est ma grande marmite avec mon trépied et mes jacinthes dedans. J'ai rien entendu et c'était sous ma fenêtre de chambre. Hein? Bah, ils viennent voir ça dans la journée. Puis alors, comme il y a des lampadaires, je suis dans le coin de rue, il y a des lampadaires, on voit tout ce qui se passe. J'ai bien dit à ma voisine, je lui ai donné mes clés. Je lui ai dit, mais je ne trouverais peut-être pas de tomate en revenant, mais tant pis. Je lui ai dit, pourvu qu'il attrape la courante avec. Moi, j'avais dit que depuis l'année dernière, j'ai même dit à plusieurs pour qu'il attrape la courante avec. C'était peut-être pour faire la confiture. Je sais pas. Oh, mais il y a toujours eu et c'est souvent pas des gamins, hein. Nous, on habite, on a toujours perdu des légumes. Oh, pas du début qu'on est venu, mais longtemps après. On sait pas qui c'est qui le fait. Un jour, on venait à Nantes, chez les parents Arnaud. Alors, on avait plein de salades. Mon mari dit, on va pas la tirer ce soir, la mettre dans la voiture, on fera demain matin. Alors, demain matin, mais demain matin, il n'y avait plus. On aurait mieux fait de les tirer. Et partir avant. Qui c'est qui fait ? On peut pas aller dire c'est elle, il faut voir quelqu'un. Ça peut être des forains, ça peut être, je sais pas, moi, c'est peut-être quelqu'un que je connais qui passe tous les jours là. On sait pas, hein. Quand il y a un vol, vous pouvez savoir qui viendrait chez vous. C'est pour ça que moi je me dis souvent, mon Dieu, pourvu qu'il n'y a pas un voleur qui rentre chez moi, mais je m'enferme. Ah oui, toujours à double tour. Ah, je veux pas. Il faut toujours les surveiller. Un chat, il va vivre tout seul. Il va aller dehors, il va manger les oiseaux. Mais un chien, vous allez dans votre maison? Non.
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2: À l'honneur cette semaine, Purity Ring. Un duo formé en 2010 composé de Corinne et MJ qui veut s'ancrer dans le paysage de la pop électro. Ils construisent un monde qui leur est propre avec des albums autoproduits immersifs et en concevant

0: Purity Ring et leur single Place of My Own, c'était à l'instant sur l'antenne de RGB. Un single extrait de leur nouvel album éponyme, Purity Ring, disponible depuis le 26 septembre. Le duo annonce une prochaine ère musicale autoproduite dans la lignée de leur vision qui semble vaste et sans contrainte. A bientôt pour d'autres découvertes sur les ondes du 99.2 FM, radio-rgb.net et les applications les radios associatives et Radio Player.
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On emploie le terme gaspiller parce qu'on vit dans un monde qui est placé sous le signe de la productivité. La rêverie, la lecture, la possibilité de ne rien faire, qui est un résultat immédiat, est important pour l'harmonie de l'esprit et du corps. L'harmonie de l'esprit et du corps. Et rien ne pourrait naître, il me semble, s'il n'y avait pas ces moments privilégiés où on vit d'une façon différente et où le temps s'écoule.

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3: Bonjour, bonjour à tous. Dans l'actualité, l'enquête sur les violences sexuelles ou les mauvais traitements dans le périscolaire parisien prend une ampleur inédite. Le parquet de Paris cible désormais 84 écoles maternelles, une vingtaine d'élémentaires et 10 crèches. Depuis janvier, 78 agents ont été suspendus. Les syndicats appellent à la grève jusqu'au 22 mai pour dénoncer des suspensions automatiques dans un secteur en sous-effectif chronique. L'objectif des 5% de chômage fixé par Emmanuel Macron pour 2027 ne sera pas atteint. C'est ce qu'a dit le ministre de l'économie Roland Lescure sur France 3 aujourd'hui, et cela après une hausse importante du chômage au premier trimestre. L'éducation nationale, elle, veut durcir l'évaluation de l'orthographe et de la syntaxe au brevet et au baccalauréat. Désormais, les fautes pourront être pénalisées dans toutes les disciplines. Pour les éviter, voici les conseils.
4: J'avais fait le projet Voltaire, donc je me suis entraînée beaucoup et je pense que c'est depuis cet examen-là que j'ai fait attention après à comment j'écris, et je pense que ça vient de là.
5: Moi, j'aimais beaucoup écrire mes cours à la main. Donc, c'était une prise de notes pendant le cours et ensuite remettre au propre tranquillement sur l'ordinateur, et ensuite j'imprimais mes fiches.
6: Quand j'étais au collège déjà, j'avais pas mal de difficultés avec l'orthographe. Mais mes parents m'ont pris une professeure à domicile quand même pour corriger au cas où. J'utilise quand même l'IA encore aujourd'hui.
3: Voilà des propos recueillis par Mylène Débac. Les enseignants estiment par contre qu'il est injuste de changer les règles aussi tard. Ils demandent donc plus de moyens et d'heures de français dès l'école primaire pour améliorer durablement le niveau. Attaque de drones massive la nuit dernière entre l'Ukraine et la Russie. Le ministère de la Défense russe affirme avoir abattu plus de 500 drones ukrainiens au-dessus de 14 régions, faisant au moins 4 morts, dont 3 près de Moscou. De son côté, Kiev annonce avoir intercepté un petit peu moins de 300 drones russes. L'Organisation mondiale de la santé, elle a déclenché son deuxième niveau d'alerte internationale, le plus élevé face à l'épidémie d'Ebola en République démocratique du Congo, un variant qui circule actuellement dans le pays sans qu'aucun vaccin ni traitement spécifique n'existe. Il a un taux de mortalité de près de 50%. Et en foot, dernière journée décisive de Ligue 1 ce soir. Pour les places en Ligue des Champions, Lille, Lyon et Rennes se disputent les derniers tickets. Grosse affiche entre Marseille et Rennes au Vélodrome pour une place en Europe. En bas du tableau, Nice, Auxerre et Le Havre luttent à distance pour le maintien. L'un de ces trois clubs devra jouer un barrage de survie contre Saint-Étienne. Coup d'envoi des matchs à 21h. Très bonne journée à tous.
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0: 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Salut à toutes et salut à tous! C'est Fred. C'est l'émission Broadcast sur RGB 99.2 FM stéréo. Oui, je dis toujours stéréo, bien entendu. En mono, il n'y en a plus beaucoup, hein. Broadcast, c'est toute la pop music, le rock pop music de la fin des 60s jusqu'à maintenant. Ah bah oui, ça en fait des années, hein. Ah bah on approche, pas loin des 60 ans, on va couvrir 60 ans de rock pop music. Depuis le rock psychédélique de la fin des années 60 jusqu'au heavy metal des années 2000. Et comme d'hab, entre les deux, plein de styles différents. Jazz rock, rock progressif, prog metal, des incursions dans le funk jazz, des trucs planants, enfin vraiment, il y en a vraiment pour tous les goûts, enfin du moins j'espère, pas les égouts, hein, attention. Hein. En tout cas, ça sera vraiment un melting pot, mon pote de Ponzik, et on a commencé très très fort avec ce grand groupe qui avait sévi dans les années 80, au début des années 80. Notamment, ils avaient fait vraiment un coup de maître avec ce premier album, sorti en 1983. L'album Frankie Goes to Hollywood. Enfin, c'est pas 83. Ils ont commencé à se faire connaître fin 83, mais c'est en 84 que cet album est vraiment sorti. Un petit peu avant, et bon, ça avait du mal à percer parce que leur musique était très originale, des textes assez frappadingues quand même. Très branchés, sex and drug and rock and roll. Hein. Oui, il fallait vraiment bouffer la vie à plein tube. Et ensuite, y a un certain Trevor Horn qui les a repérés. Alors Trevor Horn, c'est un grand producteur qui avait notamment produit les Buggles. Il a produit aussi certains albums de Yes. Et puis il a eu raison, parce que cet album en vinyle, celui qu'on vient d'entendre, bien entendu, un double vinyle est absolument monstrueux. Alors dedans, hein, vous avez tous les tubes, notamment Relax, Two Tribes, The Power of Love, et bien entendu, ce morceau de 20 minutes, Welcome to the Pleasure Dome, le titre de l'album. Alors, je vous ai dit, le producteur Trevor Horn, qui avait notamment produit Yes, eh ben... Il y a l'apparition sur ce morceau qu'on vient d'entendre, sur un petit solo de guitare, je ne sais plus comment ils appellent ça, de pedal steel, de monsieur Steve Howe, le guitariste de Yes. Ça, c'est pour la petite histoire. Particularité hein, de Broadcast, un titre sur deux est un vinyl. Donc là, maintenant, on va attaquer le numérique avec un CD. Ce groupe s'appelle Rain Tree Crow. En 1991, ils sortent leur premier album, qui porte tout simplement le nom du groupe. Mais qui c'est qu'il y a derrière? Derrière, c'est un certain David Sylvian. Très connu puisqu'il avait fait partie du groupe Japan, un groupe qui avait vraiment cartonné dans les années 80. Puis ensuite, il s'est barré parce qu'il en avait un peu marre et puis il a fait ses tirs solo qu'on lui connaît. Hein. David Sylvian, il a fait de nombreux albums solo en son titre et aussi avec Rain Tree Crow. Ce premier album est superbe. Ah si, il est superbe. On va s'écouter ce titre, Big Wheels in Chanty Town. Rain Tree Crow.
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Oh bah, il y en a quand même qui ont reconnu la voix de ce chanteur et aussi guitariste et très bon guitariste de son état. Monsieur George Harrison. Oui, oui, George Harrison des Beatles. 70, hein, le groupe avait éclaté et puis bah, la plupart des musiciens hein, des Beatles ont fait leur carrière solo. Et celle de George Harrison a été très prolifique, hein, ouais, ouais, très intéressante. Il a commencé très fort avec ce premier album solo qui s'appelle All Things Must Pass. Sorti en 1970, pile poil. Bon, ça n'a pas empêché quand même bah, d'inviter dessus, notamment une pléiade de musiciens. Alors on retrouve Gary White au clavier, Gary Brooker au clavier aussi, Billy Preston, le grand Billy Preston, qui a joué sur pratiquement tous les albums des Beatles, au clavier aussi, et puis un certain Eric Clapton à la guitare qui vient dire coucou. Et puis son pote Ringo Starr hein, des Beatles qui fait de la batterie, accompagné d'autres batteurs, notamment Alan White, grand batteur. Cet album il est superbe, en plus là c'est la version vinyle. Donc il y a trois vinyles dedans, c'est un mini coffret, hein. Il est vraiment superbe. Et le morceau qu'on s'est mis dans les Isisgourd, un morceau pas très connu, mais qui est superbe, c'est Wah Wah. Bon bah après ça, on continue tranquillou avec cet artiste que il y a 15 jours j'avais essayé de passer, mais je sais pas, j'avais eu un bug sur mon lecteur de CD, donc je vais essayer de repasser sur un autre lecteur de CD en espérant que ça passera. L'artiste s'appelle, enfin le groupe s'appelle Zen Avesta. Derrière il y a un certain Arnaud Rebottini qui dans les années 90 avait cartonné dans le monde de la dance, tout ça, il faisait pas mal de... C'est un DJ hein, tout simplement. Il fait des compositions aussi et notamment bah, ce groupe éphémère, puisque je crois qu'ils n'ont fait qu'un seul album, Zen Avesta. C'est lui qui est derrière pratiquement tous les instruments. Cet album s'appelle Organique, sorti en 2000 tout plein. Dessus, il y a quelques invités, notamment des vocalistes invités. Alors, il y a l'inénarrable Bachung qui vient chanter sur une chanson superbe. Il y en a d'autres, hein, moins connus. Et notamment, alors là, c'est là que ça m'a beaucoup intéressé. Et une certaine Mona Soyok. Eh oui, ça vous dit quelque chose ? Elle a été la chanteuse du groupe Cass Product pendant des années. Groupe de Nancy, hein, Cass Product. Et là, il l'a invitée sur un morceau qui s'appelle The Watcher. Et vous allez voir, ah, c'est pas piqué des verres. Hein. Zen Avesta, l'extrait de l'album Organique.

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Bien, qu'est-ce qu'on a entendu là, juste à l'instant, là, ce superbe instrumental. Ah, cet artiste, c'est dommage qu'il a arrêté après cet album. Il s'appelle Alain Aimé. Alain Aimé, c'est un grand guitariste, moi j'hésite pas à le dire. Peut-être un des plus grands guitaristes français de cette époque. Parce que depuis, il y en a d'autres hein, qui sont arrivés sur le marché. Mais là, en 1989, waouh, c'était vraiment superbe. Alors, Alain Aimé a été... déjà, il est de Nancy MS. Il a été le soliste d'un groupe qui avait bien cartonné en France et même aux États-Unis. C'est le groupe Fisk. Il avait fait 4 albums avec eux, qui avaient bien cartonné, comme je viens de vous le dire, dont un avec une pochette assez... sexy, comme dirait l'autre. Et entre 84, je crois, jusqu'en 87. Ils avaient donc sorti 4 albums. Et puis, l'aventure s'est terminée. Hein. Ils sont rentrés en France et bon, ça a été la fin, malheureusement, parce que c'était vraiment très prometteur. Hein. Et ensuite, à partir de 89, il fait sa carrière solo, Alain Aimé. Et il sort cet album, Survivor. C'est un album entièrement instrumental. Ça flirtait sur la vague des groupes hein, un peu instrumentaux comme ça qu'avait initié Joe Satriani, qui avait sorti, vous savez, cet album en 1987 qui s'appelait Surfing with the Alien. Ils sont beaucoup inspirés, il faut bien le reconnaître, mais avec sa patte à lui, Alain Aimé. De cet album Survivor, je vous ai extrait ce titre, Stick to Your Gun. Tout de suite la suite. Alors là, attention, on fait un pas de géant en arrière. Nous allons dans ces années très rock psychédélique, hard rock psychédélique. Là, on va aller faire un tout tour du côté de l'Allemagne avec un groupe qui s'appelle Virus avec cet album qui s'appelle Revelation. Vous allez voir, c'est spécial. Hein. Ouais, oui, mais il faut aimer. Moi, j'adore. On va s'écouter le titre de l'album. Revelation, le groupe Virus.

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Alors là, on a plané sévère quand même. Hein. Alors, la petite histoire de tout ça. Ce sont deux artistes, deux grands musiciens. L'un est guitariste, l'autre est un maître des synthétiseurs. Le maître des synthétiseurs, c'est Brian Eno, qui a longtemps joué avec le groupe Roxy Music. Ça, c'était au début des années 70. Ensuite, il a fait une carrière solo époustouflante dès 74, quand il a quitté le groupe. Et il a fait pas mal d'albums. Et Brian Eno, en fait, je me suis trompé. Robert Fripp, c'est le guitariste de King Crimson. Oh là là, faut que j'arrête un petit peu, moi. King Crimson, ce grand groupe de planants psychédéliques de la fin des années 60 pour leur début, qui existe toujours, et Robert Fripp est toujours derrière à plus de 75 ans. Hein. Et enfin, Brian Eno, oui, lui, c'est le keyboardiste synthétiseur de Roxy Music. Tous les deux se sont associés, c'était en 1973, puisque l'un et l'autre avaient quitté leur groupe respectif pendant un temps. Ils se sont associés. Ils ont sorti plusieurs albums, dont le premier, celui-ci, qui s'appelle No Pussy Thooting, sorti donc en 73. Et là, c'est plein d'innovations, plein de découvertes en studio pour produire cet album qui est assez monstrueux. C'est un vinyle hein, que vous venez d'entendre. Il y a deux morceaux sur cet album, un par face. Là, on a écouté la face 2, qui s'appelle Swastika Girls. Et là, on planait sévère. Allez, on continue broadcast. Hollande. Alors, ce n'est ni la ville, ni l'autre abruti là, qui nous a servi de président. Non, c'est le groupe Hollande. C'est un groupe américain qui a sévi... dans les années 80. Mais derrière, il y a un musicien qui s'appelle Michael Angelo Basio, qui a fait 9 albums en solo et qui actuellement joue dans Manowar. Et il a fait aussi partie donc de ce groupe Hollande. L'album s'appelle Little Monsters, qui date de 1985. Album génial quand même. Hein. Vous allez voir la dextérité de ce guitariste. Il déchire grave à la gratte quand même. Hein. Ça sonne très années 80 et on aime bien. On adore. On va s'écouter un petit morceau qui s'appelle « Ha Life Buena Vida », le groupe Hollande.

Ah, ça fait du bien de réécouter ce groupe anglais qui avait sévi dans les années 80, en plein courant New Wave, Punk, Ska et compagnie. C'est le groupe Fisher Z. Là, c'était un extrait de... C'était déjà leur troisième album qui s'appelle Red Skies Over Paradise, qui est superbe. Il y a des titres... qui avait cartonné, Berlin notamment, et puis ce méga tube, Marley's. Alors, le groupe qui suit, ils nous viennent de Norvège. Ah, ils ont fait pas mal d'albums, eux, ils sont toujours là, ils existent toujours, classés dans le rock progressif. C'est le groupe Gazpacho. En 2025, donc qui est tout récent, hein, c'était l'année dernière, ils sortaient leur nouvel album en date, Magic 8 Ball. C'est très cool, un album très très cool. On va pouvoir s'en rendre compte en écoutant ce morceau que j'ai vraiment adoré, qui s'appelle Starling, le groupe Gazpacho.

Alors là, on était en plein dans les années 80, en pleine vague New Wave, avec l'un des grands représentants de ce style musical, le groupe Ultravox. Ultravox, c'est surtout son leader, fondateur, guitariste, chanteur, Major, qui malheureusement nous a quittés il y a déjà quelques années. Ultravox avec cet album Lament, sorti en 1984. Qu'est-ce qu'on a pu danser là-dessus ? C'était Dancing with Tears in My Eyes. Alors le groupe qui suit, on danse pas dessus. Non. C'est plutôt planant, hein, rock progressif. Groupe français, mais avec des musiciens internationaux. Groupe qui a commencé sa carrière à la fin des années 60, en 69, et qui existe toujours, même si à l'heure actuelle, il n'y a plus aucun membre originel du groupe. Le dernier est en partie il y a deux ou trois ans. Le membre fondateur de ce groupe, c'était David Allen. Mais comme beaucoup de musiciens ont fait partie de ce groupe, eh bien, ceux qui restent, s'ils ont envie de continuer, ils continuent l'aventure. C'est comme ça qu'ils se sont arrangés, tout en gardant l'esprit de Gong, hein, groupe de rock progressif, frappadingue quand même, hein, et très planant. Hein. Ce nouvel album, sorti cette année, au début de l'année, qui est vraiment superbe, j'ai bien aimé, qui s'appelle Bright Spirit. Extrait de cet album, ce titre, Fragrance of Paradise. Le groupe international, on va dire, Gong.

dis donc, on a terminé fort, très très fort. Ah, pas très connu hein, en France maintenant, ce groupe, malheureusement. Pourtant, ils ont cartonné depuis 1959. C'est leur tout début. C'est le groupe The Isley Brothers. Ils ont commencé par faire de la soul, hein, du rhythm and blues, tout début des années 60. Puis à partir des années 70, là, ils ont durci le ton, ils sont devenus un superbe groupe de funk, mais avec une guitare derrière, waouh, à la Jimi Hendrix, hein, ouais, carrément. Là, c'était un extrait de leur 15e album en 1977. C'est pour vous dire. Cet album, le nom de l'album, ça y est, j'ai un trou de mémoire. Ah oui, si, je l'ai là. C'est Go For Your Guns. Un album très funk, hein, puis bien balancé, hein, je vous le dis. Hein. Et le morceau qu'on s'est mis dans les esgourdes, c'était Climbing Up The Ladder. Avec le super solo de guitare de Ernie Isley. En fait, ils sont cinq frères, hein, cinq frangins. À l'heure actuelle, je crois qu'il doit en rester un encore en vie, mais bon, le gars, il a plus de 80 ans. Hein. Voilà, c'est fini pour Broadcast. Si. Et rassurez-vous, vous retrouverez l'émission, si vous n'avez pas eu le temps de l'écouter en entier, vous la retrouverez mardi soir dans la nuit, entre minuit et 2h du matin. Et oui, ça sera le replay. Sinon, vous pouvez aussi retrouver l'enregistrement vidéo de cette émission sur YouTube. Vous tapez Broadcast et vous la trouverez. Hein. Je vous retrouve la semaine prochaine, mais ce coup-ci avec toute l'équipe des frappadingues d'Ultra Rock. En attendant, restez bien branchés à l'écoute des programmes d'RGB. Je vous rappelle que c'est 24 heures sur 24 en streaming, donc partout dans le monde. Salut à tous, bye bye bye!

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1: 1984. Un programme Maurice Clément Fèvre. D'après George Orwell. Adaptation John Mack. Interprétation Patrick Blandin. Réalisation Patrick Martinez-Bourna.
2: Il ouvrit le journal. Il était important d'écrire quelque chose. La femme du télécran avait commencé une nouvelle chanson. Sa voix semblait s'enfoncer dans son cerveau comme une dentelure d'éclats de verre. Il essaya de penser à O'Brien, pour qui et à qui le journal a été écrit, mais au lieu de cela, il commença à penser aux choses qui lui arriveraient après que la police de la pensée l'aurait emmené. Cela n'avait pas d'importance si vous étiez tué sur le champ. Vous vous attendiez à ce que l'on vous tue. Mais avant la mort, personne ne parlait de ces choses, pourtant tout le monde les connaissait. Il y avait la routine des aveux à subir. Ramper sur le sol en criant grâce, sentir le craquement des os que l'on brise, des dents que l'on émiette et des touffes de cheveux sanguinolents que l'on vous arrache. Pourquoi n'était-il pas possible de supprimer de sa vie quelques jours ou quelques semaines? Personne n'échappait à la surveillance, et personne ne manquait de se confesser. Lorsqu'on avait une fois succombé au crime par la pensée, on pouvait être certain qu'à une date donnée, on serait mort. Pourquoi cette horreur, qui ne changeait rien, devait-elle être comprise dans l'avenir? Il essaya, avec un peu plus de succès qu'auparavant, de convoquer l'image d'O'Brien. « Nous nous retrouverons dans le lieu où il n'y a pas de ténèbres », lui avait dit O'Brien. Il savait ce que cela signifiait, ou pensait le savoir. L'endroit où il n'y a pas de ténèbres était l'avenir imaginé, qu'on ne verrait jamais, mais que par prescience, on pourrait imaginer. C'était une poussière amère qu'il eut du mal à recracher. Le visage de Big Brother se glissa dans son esprit, effaçant celui d'O'Brien. Comme il l'avait fait quelques jours plus tôt, il tira une pièce de monnaie de sa poche et la regarda. Dans le visage lourd, calme, protecteur, les yeux regardaient Winston. Mais quelle sorte de sourire se cachait sous la moustache noire? Comme le battement lourd d'un glas, les mots de la devise lui revinrent. La guerre, c'est la paix. La liberté est un esclavage. L'ignorance fait la force.

Chapitre 1. C'était le milieu de la matinée, et Winston était parti de la cabine pour aller aux toilettes. Une silhouette solitaire se dirigeait vers lui depuis l'autre bout du long couloir éclairé. C'était la fille aux cheveux noirs. 4 jours s'étaient écoulés depuis le soir où il l'avait croisée devant le magasin d'antiquités. Alors qu'elle s'approchait, il vit qu'elle avait le bras droit en écharpe. Cela ne se voyait pas à distance, parce que l'écharpe était de la même couleur que sa salopette. Sa main s'était probablement prise, tandis qu'elle tournait autour de l'un des énormes kaléidoscopes sur lesquels s'obtenaient les brouillons des plans de roman. C'était un accident courant dans les départements de la fiction. Ils étaient peut-être à 4 mètres l'un de l'autre, lorsque la jeune fille a trébuché et est tombée presque à plat sur le visage. La douleur lui arracha un cri aigu. Elle dut tomber directement sur le bras blessé. Winston s'arrêta net. La fille s'était mise à genoux. Son visage avait pris une couleur jaune laiteuse, sur laquelle sa bouche était plus rouge que jamais. Ses yeux fixaient les siens avec une expression de prière qui paraissait traduire plus de frayeur que de souffrance. Une curieuse émotion s'est emparée du cœur de Winston. Devant lui se trouvait un ennemi qui essayait de le tuer. Devant lui aussi était une créature humaine, dans la douleur et avec peut-être un os cassé. Déjà, il s'était instinctivement avancé pour l'aider. Quand il l'avait vu tomber sur son bras bandé, il avait cru sentir la douleur dans son propre corps. « Tu es blessé ?» dit-il. « Ce n'est rien. Mon bras. Ça ira mieux dans une seconde. » Elle parlait comme si son cœur battait la chamade. Elle était devenue très pâle. « Vous n'avez rien de cassé ?»« Non. Je vais bien. J'ai eu mal pendant un moment, c'est tout. » Elle lui tendit sa main libre et il l'aida à se relever. Elle avait retrouvé un peu de couleur et semblait aller beaucoup mieux. « Ce n'est rien, » répétait-elle brièvement. « Je me suis simplement un peu foulé le poignet. Merci, camarade. » Puis elle continua à marcher dans la direction qu'elle avait jusque-là suivie, aussi alerte que si rien ne s'était passé. L'incident avait duré moins d'une demi-minute. Ne pas laisser ses sentiments apparaître sur son visage était une habitude qui était devenue instinctive. Et, en tout cas, il se tenait debout juste devant un tel écran quand la chose s'est produite. Néanmoins, il avait été très difficile à Winston de ne pas trahir une surprise momentanée car pendant les 2 ou 3 secondes qu'il avait employées à la relever, la fille lui avait glissé quelque chose dans la main. Il n'y avait pas de doute qu'elle l'avait fait intentionnellement. C'était quelque chose de petit et de plat. Alors qu'il passait la porte des toilettes, il la mit dans sa poche et le tâta avec le bout de ses doigts. C'était un bout de papier plié en 4. Alors qu'il se tenait devant l'urinoir, il réussit avec un peu de dextérité à le déplier. Il était évident qu'il devait y avoir un message quelconque écrit dessus. Pendant un instant, il fut tenté de l'emporter dans un des WC et de le lire tout de suite. Mais ce serait une folie déplacée, il le savait bien. C'était l'endroit où on était le plus certain d'être continuellement surveillé par les télécrans. Il retourna à son bureau, s'assit, jeta le bout de papier avec désinvolture parmi les autres papiers sur le bureau, mit ses lunettes et d'une secousse se rapprocha du télécran. 5 minutes, se dit-il, 5 minutes au bas mot. Son cœur battait dans sa poitrine avec un bruit effrayant. Heureusement, le travail qu'il avait en cours était un travail de simple routine. C'était la rectification d'une longue liste de chiffres qui ne nécessitait pas une attention particulière. Quoi qu'il ait été écrit sur le papier, il doit y avoir une sorte de signification politique. Autant qu'il pouvait en juger, il y avait 2 possibilités. La première, la plus probable, était que la fille était un agent de la police de la pensée, comme il le craignait. Il ne savait pas pourquoi la police de la pensée choisissait de délivrer leur message de cette manière, mais peut-être qu'ils avaient leurs raisons. La chose qui était écrite sur le papier pouvait être une menace, une sommation, un ordre de suicide, un traquenard quelconque. Mais
il y avait une autre possibilité plus folle qui lui faisait relever la tête, bien qu'il essayât, mais vainement, de ne pas y penser. C'était que le message ne vint pas de la police de la pensée, mais de quelque organisation clandestine. Peut-être la fraternité existait-elle après tout. Peut-être la fille en faisait-elle partie. Sans doute l'idée était absurde, mais elle lui était venue à l'esprit au moment même où il avait senti le bout de papier dans sa main. Ce n'est que quelques minutes plus tard que l'autre explication, plus probable, lui est venue à l'idée. Et même à cet instant, alors que son intellect lui disait que le message signifiait probablement la mort, il n'y croyait pas et l'espoir déraisonnable persistait. Son cœur battait. Il arrivait difficilement à empêcher sa voix de trembler tandis qu'il murmurait des chiffres au phonoscript. Il enroula la liasse de son travail terminé et la fait glisser dans le tube pneumatique. 8 minutes s'étaient écoulées. Il réajusta ses lunettes sur le nez, soupira et rapprocha de lui le paquet de travail suivant sur lequel se trouvait le fragment de papier. Il l'aplatit. Il y était écrit d'une grande écriture maladroite. « Je t'aime ». Pendant plusieurs secondes, il était trop stupéfait pour jeter la chose incriminante dans le trou de mémoire. Quand il le fit, bien qu'il sût fort bien le danger de montrer trop d'intérêt, il ne put résister à l'envie de le relire, juste pour s'assurer que les mots étaient vraiment là. Pendant le reste de la matinée, il lui fut très difficile de travailler. Dissimuler son trouble au télécran était encore pire que de devoir concentrer son esprit sur une série d'emplois minutieux. Il avait l'impression qu'un feu brûlait dans son ventre. Déjeuner dans la cantine chaude, bondée et bruyante, était un tourment. Il avait espéré être seul pendant un instant à l'heure du déjeuner, mais la malchance voulut que cet imbécile de Parsons s'avachit à côté de lui. L'odeur de sa sueur dominait presque l'odeur métallique du ragoût, et il déversa un flot de paroles au sujet des préparatifs faits pour la semaine de la haine. Il était particulièrement enthousiaste à propos d'un modèle en papier mâché de la tête de Big Brother, de 2 mètres de large, qui était en cours de fabrication pour l'occasion par la troupe d'espions de sa fille. Ce qui était irritant, c'est que dans ce vacarme de voix, Winston n'entendait guère ce que Parsons disait et devait constamment lui demander de répéter quelques sottes remarques. Juste une fois, il aperçut la fille, à une table avec 2 autres filles au fond de la pièce. Elle semblait ne pas l'avoir vue, et il n'a plus regardé dans cette direction. L'après-midi fut plus supportable. Immédiatement après le déjeuner, il lui arriva un travail délicat et difficile qui lui prendrait plusieurs heures et nécessiterait qu'il mît tout le reste à part. Il consistait à falsifier une série de rapports de production d'il y avait 2 ans, de manière à jeter le discrédit sur un membre éminent du parti intérieur, qui était maintenant en disgrâce. C'était le genre de domaine dans lequel Winston était bon. Et pendant plus de 2 heures, il réussit à évacuer la fille de ses pensées. Puis le souvenir de son visage est revenu, et avec lui un désir rageur et intolérable d'être seul. Jusqu'à ce qu'il puisse être seul, il était impossible d'imaginer une autre issue. La soirée était une de celles qu'il passait au centre communautaire. Il engloutit un autre repas sans goût à la cantine, se dépêcha de se rendre au centre, prit part à la solennelle niaiserie d'une discussion de groupe, joua 2 parties de ping-pong, avala plusieurs verres de gin et lut pendant 1/2 heure un livre intitulé « Rapport entre l'Anxoc et les échecs ». Son âme fut frappée d'ennui, mais pour une fois, il n'avait pas eu l'impulsion de se soustraire à la soirée au centre. À la vue des mots « je t'aime », le désir de rester en vie avait jailli en lui, et prendre des risques secondaires lui était soudain paru stupide. Ce n'est que 23 heures plus tard, quand il était à la maison et au lit, dans l'obscurité, hors de portée du télécran, tant qu'il se taisait, qu'il put enfin réfléchir tout à loisir. C'était un problème physique qu'il fallait résoudre. Comment prendre contact avec la fille et organiser une rencontre? Il ne pouvait plus envisager la possibilité qu'elle cherchât à lui tendre une sorte de piège. Il savait qu'il n'en était rien,
à cause de l'agitation réelle qu'elle avait montrée en lui remettant le papier. De toute évidence, elle était effrayée autant qu'on puisse l'être. L'idée de lui refuser ses avances ne lui traversa même pas l'esprit. Il y avait seulement 5 nuits, il envisageait de lui fracasser le crâne avec un pavé, mais cela n'avait aucune importance. Il pensait à son corps jeune et nu, comme il l'avait vu dans son rêve. Il avait cru qu'elle était une idiote comme toutes les autres, la tête remplie de mensonges et de haine, son ventre plein de glace. Une sorte de fièvre s'est emparée de lui à la pensée qu'il pourrait la perdre. Le corps jeune et blanc pourrait lui échapper. Ce qu'il craignait, par-dessus tout, c'était qu'elle change d'avis s'il ne prit pas contact avec elle rapidement. Mais la difficulté matérielle de la rencontre était énorme. C'était essayer de bouger un pion aux échecs alors qu'on est déjà échec et mat. Peu importe la façon dont vous vous êtes tourné, le télécran vous fait face.

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1: 1984. Un programme Maurice Clément Fèvre. D'après George Orwell. Adaptation John Mack. Interprétation Patrick Blandin. Réalisation Patrick Martinez-Bourna.
2: En réalité, toutes les manières possibles de communiquer avec elle lui étaient passées par l'esprit moins de 5 minutes après avoir lu la note. Mais maintenant qu'il avait le temps de réfléchir, il les examina l'une après l'autre comme une rangée d'instruments qu'il disposerait sur une table. De toute évidence, le type de rencontre qui s'était produit cette matinée ne peut pas être répété. Si elle travaillait au service des archives, cela aurait pu être relativement simple, mais il n'avait qu'une idée très vague de l'endroit où se trouvait le bâtiment du département de fiction. Et il n'avait aucun prétexte pour aller là-bas. S'il avait su où elle habitait, et à quelle heure elle quittait son travail, il aurait pu s'arranger pour la retrouver quelque part sur le chemin du retour. Mais essayer de la suivre chez elle n'était pas sûr, car cela signifierait errer à l'extérieur du ministère, ce qui ne manquerait pas d'être remarqué. Quant à l'envoi d'une lettre par la poste, il n'en était pas question. Suivant une routine qui n'était même pas secrète, toutes les lettres étaient ouvertes en transit. En fait, peu de gens écrivaient des lettres. Pour les messages qu'on avait parfois besoin d'envoyer, il y avait des cartes postales sur lesquelles étaient imprimées de longues listes de phrases, et l'on biffait celles qui étaient inutiles. Dans tous les cas, sans compter son adresse, il ne savait pas le nom de la fille. Finalement, il décida que l'endroit le plus sûr était la cantine. S'il pouvait l'amener à une table toute seule quelque part au milieu de la pièce, pas trop près des télécrans et avec un brouhaha suffisant de conversation tout autour, si ces conditions duraient pendant, disons, 30 secondes, il pourrait être possible d'échanger quelques mots. Pendant la semaine qui suivit, la vie était comme un rêve éveillé. Le lendemain, elle n'apparut à la cantine qu'au moment où il la laissait. Le coup de sifflet avait déjà retenti. Ses heures de travail avaient peut-être changé. Ils se croisèrent sans un regard. Le deuxième jour, elle était à la cantine à l'heure habituelle, mais avec 3 autres filles, et immédiatement sous un télécran. Puis, pendant 3 horribles jours, elle n'apparut pas du tout. Tout son esprit et son corps semblaient être affligés d'une sensibilité insupportable, une sorte de transparence, qui faisait de chaque mouvement, chaque son, chaque contact, chaque mot qu'il a dû dire ou écouter, une agonie. Même en dormant, il n'a pas pu échapper à son image. Il ne toucha pas à son journal durant ces 3 jours. S'il y avait un soulagement, c'était dans son travail, grâce auquel il pouvait parfois l'oublier pendant 10 minutes d'affilée. Il n'avait absolument aucune idée de ce qui lui était arrivé. Elle aurait pu être vaporisée. Elle aurait pu se suicider. Elle avait pu être transférée à l'autre bout de l'Océanie. Le pire et le plus probable de tout, elle avait pu simplement changer d'avis et décider de l'éviter. Le lendemain, elle réapparut. Son bras n'était plus en écharpe et elle avait un bandage autour du poignet. Le soulagement de la voir était si grand qu'il ne pouvait pas résister à la regarder directement pendant plusieurs secondes. Le jour suivant, il réussit presque à lui parler. Quand il vint à la cantine, elle était assise à une table loin du mur et était seule. Il était tôt et l'endroit n'était pas très plein. La file d'attente avança jusqu'à ce que Winston soit presque au comptoir. Puis elle fut arrêtée 1 minute par quelqu'un qui se plaignait de n'avoir pas reçu sa tablette de saccharine. Mais la fille était encore seule quand Winston reçut son plateau et avança vers sa table. Il se dirigeait vers elle avec désinvolture, en cherchant des yeux une place à une table plus éloignée. Elle était peut-être à 3 mètres de lui. En 2 secondes, il y serait. Puis une voix derrière lui cria « Smith !» Il fit semblant de ne pas entendre. « Smith !» répéta la voix plus fort. C'était inutile. Il se retourna. Un jeune homme blond, au visage inintelligent, nommé Wilshire, qu'il connaissait à peine, l'invitait avec un sourire à occuper une place libre à sa table. Il n'était pas prudent de refuser. Il ne pouvait, ayant été reconnu, s'en aller s'asseoir à une table près d'une fille seule. C'était trop visible. Il s'assit avec un sourire amical. Le visage idiot du blond rayonnait devant le sien. Winston eut une vision de lui en train de fracasser à coups de pioche le visage de l'homme. La table de la fille se remplit en quelques minutes. Mais elle dut le voir venir vers elle et peut-être qu'elle comprit son intention. Le lendemain, il prit soin d'arriver tôt. Naturellement, elle était à une table à peu près au même endroit et de nouveau seule. Winston était précédé dans la queue par un petit homme scarabée au mouvement rapide, au visage plat, aux yeux minuscules et soupçonneux. Tandis que Winston s'éloignait du comptoir avec son plateau, il vit le petit homme se diriger tout droit vers la table de la fille. Son espoir, de nouveau, tomba. Il y avait une place libre à une table plus éloignée, mais quelque chose dans l'apparence du petit homme suggérait qu'il devait être assez attentif à son confort pour choisir la table la moins encombrée. Winston le suivit, le cœur glacé. Il y eut à ce moment un violent fracas. Le petit homme était étalé les quatre fers en l'air. Son plateau lui avait échappé et deux ruisseaux de soupe et de café coulaient sur le parquet. Il se remit sur pied avec un regard méchant à l'adresse de Winston qu'il soupçonnait de lui avoir fait un croc en jambe. Mais il n'en était rien. 5 secondes plus tard, le cœur battant, Winston était assis à la table de la fille. Il ne la regarda pas. Il déballa son plateau et s'empressa de commencer à manger. Il était important de parler tout de suite avant que quelqu'un d'autre ne vienne, mais une peur terrible s'était emparée de lui. Une semaine s'était écoulée depuis qu'elle l'avait approché. Elle pouvait changer d'avis. Elle avait dû changer d'avis. Il était impossible que cette affaire se termine avec succès. De telles choses ne se produisent plus dans la vie réelle. Il aurait pu hésiter à parler si, à ce moment, il n'avait pas vu Ampleforth, le poète poilu, errant mollement dans la pièce avec un plateau, cherchant un endroit pour s'asseoir. À sa façon molle, Ampleforth était attaché à Winston et s'asseoirait certainement à sa table s'il le voyait. Il avait peut-être une minute pour agir. Winston et la fille mangeaient tous deux régulièrement. Ce qu'ils mangeaient était un ragoût léger, en fait une soupe de haricots. Dans un faible murmure, Winston commença à parler. Aucun d'eux ne leva les yeux. Ils portaient régulièrement à leur bouche des cuillerées de substances liquides et entre les cuillerées échangeaient les quelques mots nécessaires d'une voix basse et inexpressive. « À quelle heure laissez-vous le travail ?»« À 6h30. »« Où pouvons-nous nous rencontrer ?»«
3: Au square de la Victoire, près du monument. »«
2: C'est plein de télécrans. » »«
3: Peu importe, il y a foule. » »«
2: Un signal ?»«
3: Non. » Ne viens pas vers moi avant de m'avoir vu au milieu d'un groupe. Ne me regarde pas. Tiens-toi seulement près de moi.
2: Quelle heure ?
3: 19h.
2: D'accord.
3: Ampleforth n'a pas vu Winston et s'est assis à une autre table. Ils ne se sont pas reparlés, et pour autant que ce soit possible pour deux personnes assises de part et d'autre de la même table, ils ne se sont pas regardés. La jeune fille termina son déjeuner rapidement et s'enfuit, tandis que Winston restait pour fumer une cigarette. Winston se trouvait au square de la Victoire en avance. Il se promenait à la base de l'énorme colonne cannelée, au sommet de laquelle la statue de Big Brother contemplait vers le sud, vers les cieux où il avait vaincu les avions eurasiens. Les avions est-asiatiques, c'était quelques années plus tôt, dans la bataille de la première région aérienne. Dans la rue qui se trouvait vis-à-vis de la colonne se dressait la statue d'un homme à cheval qui était censé représenter Olivier Cromwell. 5 minutes après l'heure fixée, la fille n'était toujours pas apparue. Une fois de plus, une terrible peur s'empara de Winston. Elle n'allait pas venir, elle avait changé d'avis. Il se dirigea lentement vers le côté nord du square et éprouva un vague plaisir à identifier l'église Saint-Martin, dont les cloches, quand elle en avait, avec carillonné « Tu me dois 3 fartins ». Puis il vit la jeune fille se tenir au pied du monument, lisant ou faisant semblant de lire une affiche qui s'élevait en spirale autour de la colonne. Il n'était pas prudent de s'approcher d'elle tant que d'autres personnes ne s'étaient pas groupées. Il y avait des télécrans tout autour du fronton. Un vacarme de voix se fit entendre et il y eut quelque part sur la gauche un démarrage de lourds véhicules. Tout le monde se mit soudain à courir à travers le square. La fille coupa lestement autour des lions qui étaient à la base du monument et se joignit à la foule qui se précipitait. Winston suivit. Alors qu'il courait, quelques remarques jetées à haute voix lui firent comprendre qu'un convoi de prisonniers eurasiens passait. Déjà, une masse compacte de personnes bloquait le côté sud de la place. Winston, en temps normal, était le genre de personne qui gravite à l'extérieur de tout type de mêlée. Pourtant, cette fois-ci, il joua des coudes, de la tête, se glissa en avant au cœur de la foule. Il fut bientôt à une longueur de bras de la fille. Mais le chemin était bloqué par un énorme prolétaire et une femme presque aussi énorme, vraisemblablement sa femme, qui semblait former un mur de chair impénétrable. Winston, en se tortillant, se tourna sur le côté et d'un violent mouvement en avant s'arrangea pour passer son épaule entre eux. Pendant un instant, il eut l'impression que ses entrailles étaient broyées entre les deux hanches musclées, puis il les sépara et passa en transpirant un peu. Il était à côté de la jeune fille. Ils se trouvaient épaule contre épaule, tous deux regardaient fixement devant eux. Une longue rangée de camions portant, dressés à chaque coin, des gardes au visage de bois, armés de mitrailleuses, descendaient lentement la rue. Dans les camions, de petits hommes jaunes, vêtus d'uniformes verdâtres usés, étaient accroupis, serrés les uns contre les autres. Leurs tristes visages mongols, absolument indifférents, regardaient par-dessus les bords du camion. Parfois, au chaos d'un camion, il y avait un cliquetis de métal. Tous les prisonniers avaient des fers aux pieds. Des camions et des camions défilèrent chargés de visages mornes. Winston savait qu'ils étaient là, mais il ne les voyait que par intermittence. L'épaule de la jeune fille et son bras droit, nu jusqu'au coude, étaient pressés contre son bras. Sa joue était presque assez proche de la sienne pour qu'il en sentît la chaleur. Elle avait immédiatement pris en charge la situation exactement comme elle l'avait fait à la cantine. Elle commença à parler avec la même voix, sans expression qu'auparavant, avec les lèvres qui bougeaient à peine, un simple murmure facilement noyé par le vacarme des voix et le grondement des camions. « Vous m'entendez ?»«
4: Oui. »«
3: Pouvez-vous prendre votre dimanche après-midi ?»
4: Oui.
3: Alors écoute-moi bien. Tu dois te souvenir de ceci. Va à la gare de Paddington. Avec une sorte de précision militaire qui l'a étonné, elle traça la route qu'il devait suivre. Après une demi-heure de chemin de fer, tourne à gauche, à la sortie de la gare, 2 kilomètres plus loin, sur la route, un portail dont la barre supérieure est manquante, un chemin à travers un champ, un chemin herbeux, une piste entre les buissons, un arbre avec de la mousse. C'était comme si elle avait une carte dans la tête. Elle murmure enfin. « Peux-tu te souvenir de tout ça ?»«
4: Oui. » »«
3: Tu tourneras à gauche, puis à droite, puis encore à gauche, et la porte est celle qui n'a pas de barre supérieure. »«
4: Oui. » »«
3: À quelle heure ?»«
4: Environ 15 heures. »«
3: Tu devras peut-être attendre. » J'y arriverai par un autre moyen. Tu es sûr de te souvenir de tout ?
4: Oui.
3: Alors éloigne-toi de moi aussi vite que possible.
4: Elle n'avait pas besoin de le lui dire, mais pendant un instant, ils ne purent se dégager de la foule. Les camions défilaient encore et les gens insatiables regardaient bouche bée. Il y avait eu au début quelques huées et quelques coups de sifflet. Mais ils venaient de membres du parti qui étaient dans la foule et s'étaient bientôt arrêtés. Le sentiment qui dominait était une simple curiosité. Les étrangers, qu'ils fussent eurasiens ou estasiens, étaient comme des animaux inconnus.

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0: Bonsoir, bonsoir, bonsoir, bonsoir. Ah là là là là, je suis avec le U.
1: La meme, mon gars.
0: Ça fait longtemps.
1: En ce moment, chacun tient la baraque tout seul. Quand
0: sur
1: t'es
0: ma
1: pas
0: vie.
1: Là, c'est moi.
0: Tu vois ce que je veux dire?
1: Ça me fait plaisir de retrouver mon frère. Bonne année d'ailleurs à toi.
0: Bonne année à tout le monde.
1: Bonne santé, le plus important.
0: Bonne santé.
1: À tous les auditeurs, auditrices,
0: voilà,
1: la santé.
0: Vous connaissez très
1: bien. Le reste
0: très, très
1: est du
0: bien.
1: Bonus.
0: Ce soir, on a monsieur Big Mo. Big Mo. Et comme vous savez, avant même de commencer les questions, on va vous mettre dans son
1: ambiance,
0: univers. Ouais. En vous mettant un son. Looking good. Hein, DJ Fast, t'es chaud?
1: DJ Fast dans la maison.
0: Ah, non, on avait wana, excusez-moi. Il
1: n'y
0: aura pas
1: direct.
0: De wana. Allez, branchez vos oreilles. 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

0: Aïe, aïe, aïe, aïe, aïe, aïe, aïe, aïe, aïe.
1: Les tropiques, c'est chaud tout ça.
0: Très, très, très, très bonne entrée.
1: Grave.
0: Bah alors,
2: si, si.
0: Comment ça va?
2: Ah, ça va bien. Ça va très, très bien même.
1: Tranquillement.
2: Tranquille, tout doux posé. Hein.
1: L'année a bien commencé.
2: Ouais.
1: Tout
2: l'année a bien commencé. En plus, on est bien accueillis. Ça fait du bien. Ah, avec plaisir.
1: On
2: se sent chez soi.
1: Content de te recevoir.
2: Franchement, bon, content d'être là, vraiment.
0: Bah alors, on va commencer par tes tout débuts.
2: Mm-hmm.
0: Tout début, t'es né à Saint-Denis, c'est ça?
2: Exact, ouais.
1: 9-3.
0: Et t'as déménagé rapide.
2: Pas habité. Ouais.
1: Très, très rapide. Il a fait un an dans 9-3, il a fui.
0: Même pas, rapide.
2: Même pas parce
0: t'as senti l'oxygène.
2: Enfin, si, ouais, mais peut-être même pas un an parce que, de mémoire, ce que mes parents m'ont expliqué, ils habitaient à Pierrefitte.
1: Ouais.
0: Ah, ok.
2: Donc je suis né à Saint-Denis.
1: Ouais, ouais, ouais.
2: Mais quasiment, allez, peut-être dans la même année, ils avaient déjà acheté en fait la maison qui était en construction, mais.
0: Ok, ah, ok, d'accord.
1: Okay, ok, ok.
0: Dans le 77.
2: Exactement.
1: 77, ouais.
0: Ok. Ben là, je pourrais pas te dire, est-ce que t'as vécu le grand changement, vu que t'as pas vu grand chose.
2: Non, ouais, j'y vais.
0: Mais donc, c'était comment ta jeunesse, justement, dans le 77, au niveau écoute musicale, maison.
2: Ben la jeunesse, je pense qu'un peu comme tous les Parisiens, qu'ils soient caribéens ou afro, hein, c'est qu'on a grandi dans le rap, mais on a grandi aussi dans l'afro. Donc, à l'époque, c'était le soukous, le dombolo, et en même temps le zouk, le compas.
0: Donc tes parents, ils écoutaient du soukous alors?
2: Ouais, okay. Ah, Monsieur Sakis, il m'a bercé. Monsieur Sakis, avec qui encore Pépé Calé.
0: Ah ouais.
2: Ah ouais, on a grandi dedans.
0: Ça c'est vraiment soukous.
2: Ah ouais, on a grandi dedans, tu vois.
0: Ok.
2: Donc, on est caribéen, mais on est afro-caribéen, vraiment, pour de vrai.
0: Ok, d'accord. Genre. Donc il y avait déjà toutes ces petites sonorités qui baignaient en toi dès petit. Ouais.
2: Et même aussi la musique francophone, hein, t'as vu.
0: Okay.
2: Mon père, il était, je pense, comme moi, hein, éclectique, tu vois, même plus un électron libre, puisque on écoutait vous pouvez passer du balavoine, comme du scatcha, bon, ça, c'est de la musique haïtienne, comme je t'ai dit, du Pépé Calé, à Monsieur Sakis, à du, tu vois, Mike Brandt.
1: Ça a permis d'enrichir ta musique.
2: Exactement. Ouais. C'est pour ça que je suis pas fermé musicalement parlant, d'ailleurs.
1: Ok. Ouais. Oh, c'est très intéressant.
0: Et c'est quoi, tu t'entraînais à chanter sur les sons ou bien c'est
2: bon? Non,
0: tu laissais le temps passer.
2: Quand on était petit, on kiffait seulement.
0: Que le kiff.
2: T'as vu, ouais, on kiffait les soirées en famille, on éclate des ballons, on écoute même pas la musique en vrai,
0: Ok.
2: Et après, non, quand j'ai commencé à m'intéresser à la musique.
0: À quel moment?
2: Je vais avoir peut-être 10 ans.
0: Ah ouais.
2: Et en fait, je me voyais chanteur de zouk.
1: Carrément.
2: Ouais.
0: Oh, c'est bien.
2: Tous les titres de Alex Catherine, tout ça, là, de Loubou, je les connaissais par cœur à l'époque.
1: En tant que Martiniquais, Guadeloupéen, t'as grandi avec
2: ça,
1: c'est ta culture.
2: Exactement.
1: Bah oui, anniversaire, c'est mariage.
2: C'est ça. Et puis, à 8-10 ans, c'est ce qui me touchait le plus en termes de musique. Qui me ressemble, même si on écoute de tout, nanani, mais c'est ce que je kiffais parce que moi je suis né en 85, les années 90, t'avais une grosse vague de Zouk Love, mais tu sais, type R&B,
0: tu vois,
2: avec comment il s'appelle, Jean-Michel Rotin,
1: carrément, j'allais le sortir.
2: Tu vois ce que je veux dire?
1: Dès que t'as dit,
0: c'est vraiment musique des après-midi,
2: exactement, tu vois. Donc ouais, je me voyais zouker. Hein.
0: Ça frottait dur. Non, franchement, c'est pas choquant. L'âge de 10 ans.
1: Normal.
2: Ouais.
0: Moi, je sais que peut-être à 10 ans, je voulais être dans les musclés.
1: Ah ouais.
2: Oui, aussi, mais bon, c'est parce qu'on ressemblait. Donc on
1: ans,
2: est...
1: je commence écouté, à tomber dans le rap à 10 ans, mais je suis un peu boys band, tu vois ce que je veux dire.
0: Un mélange de
2: Comme on a des grands frères, forcément, on était dans le rap.
0: Le baggy à l'envers, hein.
2: Bien sûr. Donc on était dans le rap, mais c'est plus le zouk qui me touchait.
1: Ok.
0: Et question écriture, à quel moment tu t'es dit, bon, faut que je teste un truc, faut que je teste ma voix, faut que j'écrive.
2: La question écriture, c'est plus venu à 15-16 ans.
0: Ah, largement plus tôt.
2: Du coup, un peu plus tard, parce que quand je te disais que je me voyais chanteur de zouk, je chantais des musiques des jeux qui existaient déjà.
0: J'avais
2: pas d'inspi, j'avais pas de recul sur ma vie. Tu vois?
0: Ok.
2: Mais à 15-16 ans, tu commences un peu à avoir du recul, tu commences à traîner, tu commences à tomber amoureux, être dans la vie.
1: Ta vie, elle commence un peu à se construire. Tu vis des choses que tu peux raconter,
2: qui te touchent entre guillemets, tu commences à écrire, tu vois.
1: Je vois ce que tu veux.
0: Ok. Donc l'inspi vient direct. C'est vraiment du tac au tac, c'est sur place, c'est par rapport à ce que tu vis en gros.
2: Ouais, c'est ça. Bah après, la plupart de mes textes, c'est à peu près mon vécu, ce que je vois, ce que je ressens, un peu comme tout le monde. Hein.
1: Mais.
0: Ok.
1: Il me semble que à l'âge de 15 ans, justement, t'as pas commencé tout seul parce que t'as intégré un crew.
0: 300,
1: c'est ça, si je dis pas de conneries, 350C.
2: Bah, en fait, j'ai commencé à écrire de mon côté.
1: Ouais, donc en solo.
2: Et bah, vu qu'on traînait ensemble.
1: Au collège, ça s'est fait comment?
2: C'est ça.
1: Un contrat à l'école ou
2: dehors? Exactement. Bah, moi, je commençais à écrire. Je commençais à écrire de mon côté.
1: Ouais.
2: J'en parlais pas spécialement.
0: Ok. Tu vois,
2: la transition, elle est vraiment venue à mes 16-17 ans, okay, quand je suis parti vivre en Guadeloupe. Donc moi j'écrivais des textes rap, mais c'était la grosse move dancehall qui arrivait, tu vois.
0: Okay,
2: et arrivé là-bas, en fait, c'est mon cousin, il me disait « Ah mais toi tu chantes, viens, je t'emmène traîner avec des amis à eux » qui faisaient du beatbox et du dancehall.
0: Ouais, bah, je voulais en venir justement de la Guadeloupe, mais je voulais qu'on parle de, justement de l'avant Guadeloupe.
2: Okay.
0: T'avais quelle relation avec la musique?
2: Bah juste j'écrivais. J'en
0: juste
2: parlais
0: écrivais.
2: Pas, ouais, c'était pour moi. C'était
0: mais
2: un
0: tu
2: peu...
0: chantais quand même dans ta chambre?
2: Ouais, bah oui, oui, oui. Chantais dans ma chambre, machin, mais j'avoue, c'était voix personnelle.
0: Ok, tu vois, d'accord.
2: J'étais pas encore, j'arrivais pas encore à en parler spécialement, j'écrivais pour moi, j'écrivais mes mémoires, mes trucs.
0: Ok, voilà. je comprends très,
2: vois,
0: très bien.
2: Je suis un grand rêveur, hein, je pouvais passer des nuits à regarder le ciel au lieu de dormir, tu vois. Et c'est vraiment, ouais, arrivant en Guadeloupe.
0: En Guadeloupe, ouais, c'est
2: là. Mon cousin qui m'a emmené, comme je t'ai dit, c'est à Petit-Bourg, on avait un petit endroit à Rougeol, ça faisait du big box et tout. Et deux, trois fois avec ses amis, il me dit, ouais, mais attends, t'écris du rap, non, chante. Je dis, mais moi, j'ai jamais chanté, juste j'écris, laissez-moi tranquille. Et en fait, c'est comme ça en fait que c'est venu.
0: En défi.
2: Ouais, c'est comme ça que c'est venu, j'ai commencé un peu à me lâcher.
0: Ok.
2: Et c'est comme ça aussi que je suis venu au dancehall, parce qu'à la base, c'était plus rap que j'écrivais, tu vois.
0: Ok.
2: Et quand, bah, disons que j'ai fait un an, quand je suis rentré en France, les amis avec qui j'ai grandi, ils avaient fondé justement le 350cc que j'ai intégré directement.
0: Ok.
1: Et on a sauté une petite étape.
0: Okay, ouais.
1: Je vais rebondir très rapidement parce que tu quittes justement, parce que tu as dit quand je suis revenu en France.
2: Mm-hmm.
1: Tu as quitté la France à quel âge?
2: Entre 16 et 17 ans.
1: D'accord, donc à l'âge de 16-17 ans, tu quittes Lemay.
2: Ouais, exactement.
1: Le 7-7.
2: Bah, mon père, il part là-bas pour une mutation.
1: D'accord, ok. Donc tu suis le daron au bled.
2: Exactement.
1: Et c'est là que tu commences à être sur le terrain.
2: Là que je commence à m'ouvrir.
1: Via ton grand cousin.
2: Exactement.
0: Okay, non, c'était mon même âge. Parlons de ton papa. Il travaille dans quoi? Vu qu'il était en déplacement.
2: C'était un policier.
0: Ok, d'accord. Donc, ça veut dire tu bougeais de pays en pays, tu restais.
2: Non, ça, c'est les militaires, ça.
0: C'est vrai que policier, pour bouger de pays en pays, il faut faire des bêtises.
2: Ouais. Non, c'est juste en fait que lui. Il est arrivé en France, ben, comme tous les anciens de cet âge-là, le Bumidome. Enfin, pas Bumidome, lui avec l'armée. Il a fait son service militaire, tout ça, il a intégré l'armée.
0: Et en sortant avec de l'armée. Les gendarmes, en gros.
2: L'armée
0: direct.
2: Ouais.
0: Okay.
2: Et en sortant de l'armée, il est rentré dans la police.
0: Ok.
2: Donc après, lui, direct, il a demandé sa mutation, il l'a eu au bout de 30 ans. J'avais déjà 15-16 ans. Okay. Ça veut dire, ben, lui, il a dit on fait nos bagages, on y va. Parce que lui, il voulait rentrer chez lui depuis longtemps, tu vois.
0: Et comment tu l'as vécu, ça?
2: Ah, franchement, pas trop bien. Tu connais, ayant grandi en France, quand t'es jeune, même si j'ai toujours aimé mon pays, parce qu'en vrai, on allait au pays tous les ans, via les congés bonifiés. Ma mère travaillait à la poste, le daron à la police, on avait des congés bonifiés tous les ans, ils arrivaient à jongler. Mais t'aimes ton pays pour les vacances à cet âge-là.
1: Exactement.
2: Ouais. Quand t'as grandi en France, tous tes amis, tu veux pas quitter comme ça.
1: C'est ton bled, mais tes racines sont quand même ici.
2: Ben oui, voilà, tu vois.
0: Ben surtout l'âge, hein.
2: C'est ça, il y a 15-16 ans, t'es.
0: 16 ans
2: T'es amoureux de tout, t'es amoureux de tout, ta copine, tes potes, t'as ton quartier, c'est ton bunker.
1: Le bled, limite, c'est une punition quand il vit, tu vois ce que je veux dire?
2: T'as capté, je l'ai vécu comme ça, comme une punition. Et du coup, en fait, c'était la guerre pendant un an avec mes parents. Tu vois, j'allais à l'école, tout, mais je faisais rien. J'ai même gâché un peu ma scolarité parce que je travaillais bien à l'école, entre guillemets. Je n'étais pas non plus un intello, mais je travaillais bien, j'avais de très bonnes notes. Le fait d'être allé là-bas, en plus, paix à ton âme, papa, mais il m'a un peu berné. Parce qu'en fait, quand je sortais de 3e, quand je sortais de 3e, moi, je savais ce que je voulais faire. Je voulais être vendeur.
1: Ouais,
2: donc, moi, je voulais faire mon BEP vente.
0: Okay.
2: Il s'est fait charmer par mon professeur principal. Il a dit non, lui, voix générale, nanana. Tu connais les darons? On a suivi, voix générale. Mais entre temps, il déménage.
1: Mm-hmm.
2: Donc il me dit ouais, ben tu finis ta scolarité, tu nous rejoins. Donc, moi, je suis resté ici pendant un an avec ma mère.
0: Ouais.
2: Et quand on parlait, machin, j'ai dit ok, je vous rejoins. Mais comme je sors de général, mets-moi en BEP, je reste un an. Parce que dès qu'on sort de général, Le BOP au lieu de 2 ans, c'est 1 an.
0: C'est 1 an, ok.
2: Moi, j'avais fait mon programme. Je reste 1 an et je retourne en France.
0: Ok.
2: Il me dit, vas-y, y'a pas de soucis. Tu connais les dames. Oui, oui, viens.
0: Il m'emmène à la rentrée. Je vois marqué en gros lycée général des droits de l'homme. J'ai fait, mais tu m'as eu. Il m'a mis une tarte parce que j'ai pas juste dit tu m'as eu.
2: Ah, ouais.
0: Il m'a mis une tarte. Il m'a dit, va à l'école. Dépêche-toi, ce
2: deux. Ah, ouais. Et du coup, ben, après, c'était la guerre. Hein. J'ai dit, frère, on. Je te mens pas, carrément, c'est la première fois que j'ai vu mon père pleurer, c'était en juillet. Parce qu'en fait, de décembre, je crois que c'était 2001, il a dit, ah ouais, tu veux, parce qu'il voyait que je faisais des jobs pour payer mon billet, tout ça.
0: Ouais,
2: il m'a dit, tu veux vraiment nous quitter, t'aimes plus ta famille, je te renie, je te parle plus. Et de décembre à juillet, on se parlait, on se croisait dans la maison.
0: Ouais.
2: Et en juillet, il vient me voir, il me dit, ouais, tu veux vraiment partir et tout, Je te jure, mon daron, il pleure pas. La première fois, j'ai vu une larme couler.
0: Ah.
2: Là, je m'en rappellerai.
0: J'ai ça a dû te marquer. Ah, bah
2: ouais,
0: oui.
2: Je te jure.
0: Bah oui.
2: Et je lui ai dit, mais toi, t'as bien quitté ta famille à 18 ans pour aller à l'armée. Il a dit, c'est pas pareil.
0: C'est pas la même époque, c'est pas pareil. Bah oui, c'est.
2: Il a dit, non.
0: L'amour paternel.
2: Il a dit, bon, bah, tu veux partir, pas, mais en tout cas, reste, tu veux revenir.
3: T'es le bienvenu, quoi.
2: C'est ça. Nah, ouais. Normal, la petite anecdote.
3: Ok.
0: Bah, on va enchaîner sur un son. Mister Didier Fast, t'es en phase?
3: DJ
0: ok, on va aller sur Looking Good.
2: Looking Good.
0: The Big Mo.
2: Restez connectés.
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0: Looking good, baby, sweet,
1: Mr. Biggs.
2: Ah, ça c'est du lourd.
1: Bravo.
3: Bien vu, bien vu.
2: Ça, elle est beau le son.
3: Ouais, il est doux.
2: Un gros voix, tout ça, on s'y attend pas.
0: Bonne énergie.
3: Ouais, elle a un petit peu bafouillé vite fait, mais bon.
1: Ah non. Non, là, non, franchement, c'était propre. Oui. Propre.
3: C'était doux.
0: Looking good, il t'est venu d'où ce son?
1: Hein?
0: Looking good. Ouais. D'où est venu ce son, cette ce musique là, d'où est venue l'inspiration?
3: De ma tête, hein.
0: Ouais, ben, j'imagine.
4: Non, ben, pareil, hein, tu connais, hein, on vit des choses douces, on vit des choses très douces.
0: Donc voilà. Tu t'es dit, bon allez,
4: ouais,
0: je vais faire un...
4: Des choses très douces, on les écrit aussi.
1: C'est ça, y'a rien à dire.
4: C'est ça, tu vois.
0: Ambiance vraiment. Et alors, c'est qui a fait tout ce qui est beatmaking là?
4: Alors, ça, c'est beatmaker dominicain.
0: Ah, celui-là, okay. Ouais. Okay.
4: Non, pas la République dominicaine, hein, la Dominique. Et je l'ai contacté une fois que j'avais déjà écrit le texte, tout ça et tout. Et donc, c'est prévu qu'il y ait d'autres collabs avec lui. Ouais.
0: Via les réseaux?
4: Ouais, via les réseaux.
0: T'avais déjà écouté son taf sur d'autres artistes ou t'es tombé
4: en
0: sur
4: fait,
0: ses
4: moi,
0: prods
4: Non, je suis tombé sur ses prods sur YouTube.
0: Ok, d'accord.
4: Et ouais, en fait, j'avais.
0: Les connexions.
4: Je connaissais pas spécialement en fait, les sons avec. Qu'il avait déjà fait, mm-hmm. Mais du coup j'avais déjà écouté ses sons.
0: D'accord, ok.
4: Ouais.
0: Ok. Et ça te parlait très, direct, très la sonorité.
4: Celle-là, dès que je l'écoutais, j'ai écrit direct.
0: Ok, d'accord.
4: Tu vois, il y a des sons, des fois je vais écrire avant l'instru, ou d'autres je vais entendre l'instru.
0: Ah, t'as pas de règle.
4: Ouais, ça dépend. Ouais. Mais celle-là, ouais, ça s'écrit, je crois que je l'ai écrit
0: d'un trait,
4: en 2-3 heures. Ouais.
0: Ok. Ouais, t'as enregistré direct aussi, ou l'écriture d'abord?
4: Non, l'écriture d'abord, j'ai dû l'écrire peut-être un mois ou deux après.
0: Ah ouais, ok.
4: Ok, un mois ou deux après.
1: Lourd.
4: Ouais. Non, celui-là, j'aime bien.
0: Mais dans ton équipe, parce que même si on va y venir après, mais t'as monté ta structure 2022. Ouais,
4: c'est ça.
0: J'ai fait un grand saut, mais t'as monté ta structure. Ouais, non, je. Mais en termes de... T'as des beatmakers attitrés? Ça se passe comment?
4: J'ai des beatmakers avec qui je bosse, mais ils sont pas vraiment... On va pas dire qu'ils sont attitrés.
0: Donc ils sont pas dans le label?
4: Ouais, non, ils sont pas dans...
0: Mais il y a un bon feeling entre vous.
4: Voilà, c'est ça. Ok, d'accord. Tu vois, donc par exemple, tu vois le morceau Wana qu'on a écouté au tout début.
0: Oui.
4: C'est avec un beatmaker nigérien. On a 5 projets ensemble. Et on continue encore à se contacter.
0: Et il est au Nigeria là-bas?
4: Alors il était là, il est en Angleterre.
0: Okay.
4: C'est prévu justement qu'on doit tourner quelques clips ensemble. Il viendra sur Paris, moi j'irai en Angleterre aussi.
0: Mais un très, très,

0: c'est pas que du rêve.
1: Ah ouais.
0: Tellement le contact, il est bon, tu vois.
2: Non, c'est clair.
0: Ça déchire.
1: Bon, et que quand on revient aux années beatbox.
0: Ouais.
1: C'est, vu que tu écrivais du rap, c'est quoi qui te faisait comme beatbox? C'était du rap ou c'était
0: Non, j'adaptais justement. Alors, à l'époque là-bas, ouais, je faisais du rap sur du dancehall.
2: D'accord.
0: Et okay, c'est après, au bout d'un moment, bah, j'ai commencé à écrire dancehall parce que bah, je m'imprégnais en fait de eux et de ce que j'écoutais, de ce que j'écoutais déjà. Parce qu'avant de partir, il y avait Admiralty, Chris qui arrivait quand même fortement en France. Ouais, okay. Tu vois, je commençais déjà quand même.
3: C'était le premier album d'Admiralty. C'est l'époque de Mosaïque Créole.
0: Avant.
3: Ouais. Ok, d'accord.
0: C'était quand même un peu avant.
3: Okay.
0: Mais commençais déjà, bah, comme j'ai des grands cousins DJ, je commençais déjà à entendre leur son. Et puis il y avait les Daddy Yod, il y avait aussi les Daddy Plee en Martinique, tout ça, donc il y avait une grosse vibe quand même aussi raga que tu vois on écoutait. Du coup le fait que ben on m'a mis dedans arrivé là-bas, j'ai commencé un peu à m'écrire, à m'imprégner de ce qu'ils faisaient, ben des frérots qui
1: direct
0: qui
1: sur place
0: déjà.
3: Parce que là-bas t'étais à la source.
0: Exactement, tu vois. C'est ça.
1: Et donc c'est comme ça qu'est arrivé le flow.
0: C'est ça. Et du coup quand je suis rentré, ben parce que les frérots savaient que j'écrivais quand même. En fait eux ils faisaient déjà des freestyles. Moi j'ai jamais été trop un mec du freestyle, de l'impro et tout. Et je suis toujours pas spécialement non plus. Et à chaque fois ils me disaient ouais mais lâche. Quand je suis rentré j'ai commencé un peu à lâcher un peu.
3: J'étais un peu ouvert.
0: C'est ça. Et ils me disaient
1: Et ça s'est passé comment justement ce retour?
0: Super bien. Ils m'ont juste dit ben là t'es plus en rap, t'as un dancehall toi.
1: Ils t'ont jamais entendu à la base même?
0: Ben ils m'avaient jamais. Ouais si, quelques-uns vite fait. Après je te dis que
1: donc t'avais pas fait rapper un peu.
0: Je faisais un aparté pour 2-3 frérots, tu vois. Okay, mais après devant tout le monde, non je faisais pas. Tu vois.
3: T'étais assez timide, t'étais réservé dans ton coin.
0: Très réservé.
3: Et le bled t'a permis un peu d'avoir l'assurance
0: de m'ouvrir entre guillemets.
1: Lourd.
0: Et du coup c'est ce que dans le groupe j'ai apporté cette touche là, la touche dancehall. D'ailleurs même une petite anecdote aussi avec parce qu'on allait enregistrer dans la maison des quartiers. À cette époque là il n'y avait pas de studio, c'était pas comme maintenant tu vois.
1: Bah oui.
0: Et les grands de mon quartier, dont enfin pas les grands mais quelques uns qui étaient là, ils disaient mais non tu peux pas mélanger dancehall et rap, nanana, qu'est-ce que tu racontes tout ça.
1: C'était dans des lois musicales.
0: Frérot, 2-3 ans après t'as eu les gens qui mélangeait d'entre
1: bien les sûr, bien sûr. Et on peut aller en année, qui comprennent. C'était vers quelles années tout ça?
0: Alors ça, c'était vers 2001-2002.
1: 2001-2002. On est plus de ce. Ben, je regarde par rapport à derrière toi, vu qu'on a. Ah ben, on est juste derrière toi. C'est l'époque des CD, non?
0: Ouais, toujours. Ouais. On est encore dans les CD. T'as les. C'est quoi qui est arrivé là, juste après les CD là, les
1: MP3, bah, c'était les MP3.
0: Ouais, c'est ça. Ouais, c'est ça, les MP3 que tu branchais comme ça là. Ouais.
1: Ok. Donc, t'enregistrais au MJC ou juste t'écrivais au MJC?
0: Non, on commence à enregistrer. À mon retour de Guadeloupe, on commence à enregistrer.
1: Ok. Donc, il y a studio d'enregistrement et tout.
0: Ouais,
1: dans
0: c'est ça, c'est ça.
1: Et c'était dans le 7-7 là, c'est récemment
0: ça. Bah, au Mais. Non, au Mai, au Mai.
1: Ah, au Mai, au Le Mai.
0: À côté de Melun.
1: Ok.
0: Sur scène.
1: Ok. Ah ouais, parfait. Et vous étiez accompagné, c'était encadré?
0: Oui, par les animateurs.
1: Ok, ouais, donc c'est des trucs de ville.
0: Ouais, c'est ça, exactement. C'était le centre Mosaïque.
3: Les bails d'atelier d'écriture.
0: Exactement, avec Kaboué, Alima.
1: Pour les petits qui écoutent.
0: D'ailleurs.
1: Et ouais, les ateliers d'écriture, ça sert.
0: Ça sert,
1: c'est la base. Et ouais, c'est la base.
0: Ça sert. Et puis ça fait du bien aussi. Parce que
3: tu fais des rencontres aussi, surtout.
0: C'est ça, tu vois.
3: Avec des anciens, des jeunes.
0: C'est ça. Ouais. Et puis ça te permet aussi de sortir un peu du contexte un peu street qui s'est un peu perdu après. Parce qu'après, les maisons des quartiers, la politique est devenue différente. Ça a même à un moment donné fermé.
3: Ouais, c'est vrai. Il y a une époque où c'était fermé.
1: Ouais. Bien sûr, même quand tu regardes aujourd'hui par rapport à. Chez nous, dans notre jeunesse, tout ce qui est concerts, événements et tout, franchement, j'aimerais pas être à la place de la nouvelle génération, je veux dire, par rapport à tout ce qu'on voyait en scène.
0: Quand même, on a eu des gros moments forts en vrai, de vrai, que ce soit en termes de ville, même au niveau du département.
1: Ouais.
0: Bah vous, dans le 95, vous avez des grosses têtes. Hein,
1: ouais.
0: Le secteur 1.
3: J'allais dire, big up au secteur 1.
0: Gros big up à eux, Sniper, paix à son âme, parce que pareil, il a bercé ma jeunesse.
1: Diable Rouge, t'as un bon ici.
0: Tu vois ce que je veux dire? Je boxe avec les mots.
1: Tu vois ce que je veux dire? Ouais. Toutes ces époques.
0: Ouais.
3: Bah justement, tu parles du secteur A, je rebondis, il y a aussi le Neg Marron, c'est des gens que t'as écouté, je suppose.
0: Bien sûr, bien sûr.
3: Jackie
0: et Benji. Et t'avais aussi.
3: Dramatique.
0: T'avais Daddy Mori avec Red. Comment il s'appelait encore?
3: Big Red. Ragasonic.
0: Tu vois, Ragasonic, exactement.
1: On en parlait du Zidane.
0: Non, c'était une grosse époque.
3: C'est vrai que c'était une putain d'époque.

0: époque des années 2000.
1: Bien sûr, ça inspire.
0: Ouais, ah ouais. Ouais, ouais.
2: Okay.
0: Ouais,
2: ouais. Fin 90, 2000, c'était lourd.
0: Ouais, c'était lourd. Le sucre.
1: C'est toujours lourd, hein.
2: T'as vu ?
1: Ouais. Et au niveau de votre groupe, bah, comment ça se passait pour les sons ? C'était quoi ? C'était thème ? Ou bien vous vous mettez, donnez rendez-vous là, vous choisissez le thème, chacun écrit son
0: ouais,
1: côté.
0: Ça dépendait.
1: Vous écrivez ensemble.
0: Mais en général, ouais, on se mettait un thème.
1: Ouais.
0: Et puis des fois, après, c'était en mode freestyle. Hein.
1: Chacun de son côté ?
0: Non, tous ensemble.
1: Ok.
0: Parce que comme on traînait vraiment tout le temps tous ensemble.
3: Vous étiez combien les, ouais, les gars dans le groupe ?
0: Alors on était, allez, on va dire vraiment 4-5 MC.
1: Okay.
0: Et après vraiment.
1: 4-5 ? Pourquoi il ouais, y en a un qui coupe en deux ?
0: Non, mais parce que en fait c'est même plus moi. Parce que j'étais okay, pas tout le temps là.
1: Moi après, ok, d'accord, ouais, bah oui,
0: après à barbouiller en Bretagne, nanani, nanana.
1: Eh oui, donc on va arriver à tout ça.
0: Ouais, donc ah, c'était moi le.
3: Il a un long parcours.
1: Ah, il a un long parcours. Hein.
3: On le voit
1: et
3: comme
1: en
3: ça,
1: plus, on a un parcours qui se ressemble. Je connais très très bien la Bretagne.
0: Ah, ok, ok.
1: Ouais, très
0: moi, j'étais plus sur l'Orient Van.
1: Ouais, moi, bah après, je connais Van. Je fais 10 ans dans la Bretagne.
0: Ah, ok, bah. C'est ça. J'ai bien aimé là-bas et donc je naviguais. Avant de même m'installer, j'allais beaucoup avant, tu vois.
1: Ok. Et vous faisiez des scènes avec ton groupe ou pas ?
0: Oui, bien sûr. Mais après, c'était vraiment local. Hein.
1: C'était que local.
0: Paumé, Melun.
3: Ouais. Ouais, dans la zone, Savigny,
0: ouais,
3: tout
0: c'est
3: ce qui est secteur
0: 7-7. Exactement, exactement.
3: Okay. Ok. Et ça, c'est ton premier groupe, hein, 350.
0: Ouais. Ouais. Okay. Et c'est pour ça, on était plus qu'un groupe, on était un collectif parce qu'après, t'avais des gens qui chantaient pas.
3: Ah ouais, d'accord. Tu vois ce que tu veux dire.
0: Des gens qui chantaient pas.
3: Mais qui étaient là derrière.
0: Mais qui étaient là derrière, qui nous suivaient, soutenaient, qui donnaient même parce qu'ils ont quand même eu. On a quand même eu le temps de faire deux albums.
3: Ah ouais, quand même.
0: Ouais, okay, et puis après qu'on vendait comme ça.
3: Ok,
0: vois,
3: ok.
1: À la sauvette.
0: À la sauvette.
1: Bah avant c'était ça, de
0: toute façon. Ouais, c'est ça.
3: Tu donc, les vendais sur Clicli ou même pas dans le quartier ?
0: Dans le quartier. Après, il me semble qu'ils en ont. Parce que moi, je commençais déjà à partir en Bretagne. Donc je pense qu'ils en ont posé aussi sur Clicli. J'en ai ramené en Bretagne. Parce
3: que
0: comme j'organisais des soirées là-bas, on vendait.
1: Ouais, c'est là-bas que ça s'est passé vraiment. Ouais. Tu vois. Donc, ok. Mais bah, avant la Bretagne, vous avez enregistré.
0: Ouais.
1: Et comment ça se fait que t'es parti ?
0: Ah, tu connais des fois les douleurs personnelles.
1: Ah ouais, la vie quoi.
0: J'ai un
3: besoin de prendre du recul.
0: Ouais, j'ai eu un enfant très tôt et il y a eu beaucoup de problèmes et heureusement que je suis parti parce que sinon ça se trouve que la vie elle aurait été autrement.
1: Non, bien sûr. Bien sûr. Il y a des destins, c'est comme ça, il y a des destins,
0: ouais,
1: faut que tu partes.
0: En fait, ça m'a permis de grandir aussi, tu vois.
1: Exactement.
3: Et de revenir aussi, tu vois, en force mieux.
0: C'est ça.
1: C'est ça. OK, et t'es parti rejoindre ton frère là-bas.
0: Exactement.
3: Ton grand frère ou
0: ouais, mon grand frère.
3: Grand frère, OK.
0: Qui faisait déjà partie du collectif.
1: C'est ce que j'allais me dire.
3: D'accord.
1: Donc lui, c'est un artiste aussi.
0: Il chantait aussi,
1: Il chantait.
0: Il chantait.
1: Donc
0: aussi.
1: Toi, à l'époque où tu chantais pas, lui, il chantait.
0: Bah, j'ai même envie de te dire que j'ai commencé à chanter parce qu'il chantait.
1: Points importants.
0: En vrai, de vrai.
3: C'est lui qui t'a influencé, quoi.
1: C'est ton frère qui t'a influencé.
0: C'est ça.
3: Et lui, c'est quoi le grand ref qu'on suit.
0: Bah, souvent, c'est ça, même pour le rap, t'as vu. Parce que
3: t'as dit,
0: nous, on écoutait tout, de la dance, boys band, il est rap aussi.
3: Le grand ref, c'est la
1: référence. Et lui, il faisait quoi, lui ? Comme musique ?
0: Rap,
1: brut ?
0: Du rap.
2: Ok.
0: Donc, c'est ça. C'est ça, bah, en fait, c'est lui, il a commencé à sillonner la France. Hein. Oh, c'était un vadrouilleur, il a fait Bordeaux, le Sud, nanana, et en fait, à un moment donné, il est arrivé là-bas. Je sais pas pourquoi il s'est installé, il a trouvé une réunionnaise et moi, il est resté là-bas.
1: Ah, gros, c'est ça.
0: L'amour.
1: Bien sûr, dans l'endroit où tu te sens bien, faut rester.
0: C'est ça,
1: et puis
0: c'est
1: même,
3: clair,
1: la Bretagne, j'ai remarqué un truc.
3: Ça, je connais pas, moi.
1: Ouais, il y a beaucoup de gens qui ont quitté la région, qui sont partis.
0: Mais il y a même un dicton.
1: On a tous minimum relation avec la Bretagne.
0: Ah, si. Okay. Mais il y a même un dicton. Tu te rappelles la publicité, la montagne, ça vous gagne.
1: Ouais.
0: Ah,
1: oui, bien sûr.
0: Et c'est resté, la Bretagne, ça vous gagne.
1: Bien sûr, c'est ce qu'ils disent.
0: Combien de Parisiens sont restés là-bas ? J'en connais plein.
1: Ouais, non, si, c'est spécial.
0: J'en connais plein. Bah, d'ailleurs, le grand frère, c'est même pas un Parisien, frère. Ça fait plus de 20 ans, il est là-bas, c'est un Breton.
1: C'est un Lorientais.
0: C'est un Martiniquais Breton.
1: Donc, alors, comment ça s'est passé ?
0: Bah.
1: T'es venu, t'as rejoint ton ref ?
0: Ouais.
1: Lui, il savait que tu kickais ou pas ?
0: Oui, il savait déjà, par contre.
3: Là, t'as quel âge qu'on se remette
0: 18, 19.
3: Dans les années 19.
0: Ok. Ouais, même, non, attends, 19, 20 ans même, je pense. Parce que ma fille, je lui ai à 19 ans, donc 19, 20 ans.
3: Ok, d'accord.
0: Okay. 19, 20 ans.
1: Mais t'avais jamais entendu ?
0: Non, pas encore. Il savait seulement.
1: Ok. Ouais,
0: il savait seulement, mais il avait pas encore vraiment entendu.
1: Et ça s'est fait comment ?
3: Ben, t'as validé pour que t'intègres le groupe ?
0: Non, même pas, parce qu'en fait, avant même le groupe de Constel, en fait, il organisait déjà des soirées avec un DJ qui s'appelle Sanka.
1: Ok.
0: Et en fait, quand Sanka il s'entraînait, nous on animait. On était plus en mode speaker.
1: Ok.
0: Et comme lui, Sanka, lui, il était plus dancehall, mon frère, il était rap.
2: Ben moi, quand je suis arrivé, j'avais cette vibe-là. Et je l'ai pas, on va pas dire dribblé, je l'ai pas dribblé. Mais ouais. Du coup, Sanka, il m'a dit, ah, mais viens, viens, ça me ressemble plus.
4: Ouais.
2: Et du coup, ben, Sanka, il a permis ben, que je m'entraîne un peu plus dans le dancehall. Et après, c'est vraiment un mec qui s'appelle Willington, que j'avais rencontré avant d'aller en Bretagne.
1: Ici, qui, à Paris.
2: Ouais, sur Paris, okay. À mon retour de Guadeloupe.
1: Ok.
2: Lui, il chantait déjà archi lourd. D'ailleurs, à chaque fois, quand des fois je parle avec lui, je lui dis, mais pourquoi t'as arrêté la musique? Parce que putain, laisse tomber. Enfin, bref. Et lui m'a bien aidé. Donc, arrivé en Bretagne, Sanka, il a kiffé tout ça dans un nid. Puis, ben, en fait, on est ses speakers un peu. Que ce soit moi, mon grand frère et un autre gars. On est ses speakers. Et après, je suis reparti sur Paris quelques mois. Je suis retourné en Bretagne et du coup, il avait déjà rejoint le groupe qui s'appelle Constel.
1: Okay,
2: et là, on
1: d'accord.
2: organisait bah, des soirées et on se produisait dedans en tant que chanteur.
1: La classe à Dallas.
2: Ouais, ouais.
1: Les auditeurs et auditrices, nous allons vous mettre dans un nouveau son.
2: Wine pour...
1: Wine Panditing.
2: Panditing.
1: Là, là. Là, ça va whiner, ça va secouer. 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

0: salsa danza. Mr. Biggs.
1: Il est chaud.
0: Ah là, ça bouge, ça bouge, ça bouge. Hein.
2: Wine, wine.
3: Ouais, ça wine dur.
0: Ouais. Et la prod, elle donne envie de whiner.
3: Ouais. Non, elle est lourde, la prod.
2: Ça se voit que t'as été formé au bled. Hein.
0: Ça se voit carrément. Mais là, c'était quoi? Mais là c'était quoi? T'as reçu la prod avant ou c'est la prod qui t'a inspiré?
3: Non, la prod qui m'a inspiré. Hein. Et ouais, en plus, big up à Madagascar parce que carrément, le beatmaker, c'est un malgache.
0: Un malgache.
3: Super lourd. Albrebit, big up à toi, mon frère.
4: Ah ouais. J'ai une petite question. Est-ce que tu bosses avec des beatmakers français?
2: Parce que oui, tout à l'heure, tu nous parles de tous les bleds.
0: C'est vrai, c'est la base.
3: Mais on va où c'est bon?
0: Ouais, normal.
2: Parce que tant que la musique est bonne, tu voyages, il n'y a pas de limite.
3: C'est ça. Tu vois, la musique c'est universel.
2: Il n'y a pas de frontières totalement. Tu peux avoir un mec de Dakar qui te fait des prods de ouf. Tu vois, internet, mail, boum bam, ça va vite.
0: Comme le malgache, tu l'as connecté comment lui?
3: Ben en fait, j'ai trouvé sa prod sur YouTube. Et aussi, comme je t'ai dit, comme d'habitude, j'ai contacté. Dès qu'en fait, moi je trouve une prod, au lieu de passer sur la plateforme, tu sais, BeatStar et compagnie, je contacte le mec, je lui dis, t'as vu, ouais, au lieu de que on paye des frais là qui vont dans les poches des gens.
2: Vous arrangez entre vous deux.
3: Je t'envoie l'argent directement à toi. Après, si lui veut, il me fait un prix ou pas, mais je lui dis voilà, moi je te paye le même prix, mais au moins ça va dans tes poches, t'as tout.
2: Mais j'ai une petite question pour les auditeurs.
0: C'est pas mal ça.
3: Bah, c'est mieux.
2: Petite question pour les auditeurs. Quand tu dis j'ai pris la prod sur YouTube, jusqu'à là je comprends, mais ça se passe comment après avec le beatmaker?
3: Bah, après, je le contacte. Ouais. Comme je t'ai dit, je lui envoie les droits, il m'envoie le contrat, tu vois. Okay. En fonction du prix que je lui donne, soit il me donne l'exclusivité ou. En général, c'est rare, je prends l'exclusivité, je prends illimité. Ouais, je prends illimité quoi.
2: Ok, d'accord.
3: Et après, t'as certains où j'ai l'exclusivité, mais c'est parce que là, en fait, ils vont me faire la prod pour moi vraiment, tu vois.
2: Ok. Ouais. Et après, vous travaillez via mail, à distance, c'est ça, visio. C'est ça. Parce que le mec n'est pas sur place, toi, non
3: c'est
2: plus.
3: C'est ça, exactement. Bah là, pour le coup.
2: C'est
3: lui,
2: pas compliqué parfois?
3: Non, parce que franchement, comme je t'ai dit, dans le respect, les mecs, ils répondent vite.
0: Ils répondent, ça va. Et tu les contactes où? Sur YouTube direct ou tu vas sur la page Insta?
3: Instagram et après WhatsApp. On s'échange les numéros. Et...
2: Les mecs te demandent bien. Ce que tu fais pour voir aussi ce que tu fais ou ils t'envoient la prod direct?
3: Franchement, pour l'instant, ils m'ont jamais demandé.
2: Ah, ok, d'accord. Franchement,
3: jamais demandé.
0: Ouais, les prods, c'était faites pour toi déjà.
3: Fait bien les choses.
2: Une fois que tu fais le morceau, tu leur envoies le morceau, bien entendu.
3: Ouais, bien sûr. Et après, il valide. Bah, comme je sais ce que j'allais dire, là, c'est lui qui a mixé le son.
2: Ok, d'accord. Okay.
3: En général, des fois, c'est l'ingé avec qui j'ai enregistré qui va s'en occuper. Ouais. Mais là, comme je voulais vraiment une couleur, on va dire, qui sonne. Bah lui il est à Madagascar donc c'est pas caribéen mais je voulais que ça sente quand même les îles.
0: Ouais.
3: Parce que c'est vraiment quand même il y a une touche qui est différente entre un ingé francophone et un ingé qui est dans les îles. Ça veut pas dire que les deux sont pas bons. Hein.
0: Ouais.
3: C'est que c'est l'oreille. Une oreille différente.
0: Ouais, exactement. Ouais.
3: Tu vois, c'est une oreille et un bout différent. Et comme je voulais vraiment une touche solaire, réelle, donc je lui ai dit est-ce que tu peux. Parce que l'ingé initialement il avait archi bien réglé. Hein.
0: Ok.
3: Mais je sais pas, ça a manqué un petit truc.
0: Ouais.
3: Donc, j'ai payé deux fois un mixage.
0: Donc. Et c'était plus lumineux.
3: Ben ouais.
0: Il y avait du soleil.
3: Il y avait du
0: finalement.
3: Soleil.
0: Voilà.
2: C'est très important.
0: Bien sûr.
2: Mix, tu vois.
3: Ouais.
2: Ça peut parfois t'élever un morceau encore.
3: Exactement.
0: Bien sûr. Et le morceau est en clip sur YouTube. Hein.
3: Exactement. Ouais. Depuis l'an dernier.
0: Très très très très bien réalisé. Ouais.
3: Et d'ailleurs, big up aux danseuses et big up aussi au mec qui l'a réalisé.
0: Ouais. D'ailleurs, c'est qui? Comment tu l'as eu?
3: Alors le réal, c'est Bandana. J'ai contacté. Un frérot, un bon contact, on va dire, sur Instagram, mais c'est pas lui en fait le réal.
0: Ok.
3: Tu vois, c'est un mec à qui il collabore, qui a réal, et sur Insta, donc c'est Bandana Réal.
0: Ok.
3: Et sinon, bah, le contact en vrai, c'est un photographe, j'ai oublié son nom, mais il est archi connu en plus, apparemment, dans le rap game. Moi, je savais même pas quand je l'ai contacté carrément.
0: Ok, ouais. Bah, c'est mieux comme ça en vrai.
3: Ouais, et il est archi connu en termes de photographe.
2: De la place, David?
3: Exactement.
2: Ah. Ah. Je sais qu'il bosse un peu. Très chaud.
0: Il y a un médium ici.
2: T'as bossé avec lui?
3: Ouais.
2: Ah ouais, respect.
3: Bah, du coup, lui, il était là. C'est pas lui qui a fait qui a filmé, qui a fait la réal, mais c'est son collaborateur.
2: D'accord.
0: Ok.
2: C'est la même équipe, toute
3: c'est
2: façon.
3: C'est la même équipe. Ouais, du coup, on était dans le local de David. Donc il a mis sa petite touche. Hein. Il a mis son grain de sel, tu vois.
2: Exactement. Il a apporté son petit grain.
3: Mais très grosse équipe.
0: Gros clip.
2: Respect.
0: Ouais. Pour de la fiction.
3: Ouais. Et en plus, un goût dans le bon.
0: Vraiment. Cinématographique.
3: Ouais.
0: Et il y a un deuxième clip aussi sous la pluie, putain, comment. Ah
3: ouais. Bah c'est celui-là.
0: Ouais, bah voilà, et moi je mélange tout. Et il y a l'autre avant là.
3: MGM, ça c'est au pays ça. MGM. Ça c'est au pays par contre avec Lolo, Laurent. Et j'oublie sa boîte de prod, désolé, mais ouais, gros big off à Laurent parce que ouais, c'est pareil. Hein. Franchement, les gens, Dieu merci, hein, je bosse avec des gens qui ont grave du cœur. Ouais. Et ça se ressent dans le travail, tu vois.
0: Ouais. Après, bah c'est ça. Après, t'as la vibe aussi.
3: Ouais.
0: Tu vois, tu te mets à la place d'un beatmaker. Si jamais tu trouves quelqu'un qui a une voix, ben, c'est comme le réalisateur qui cherche son acteur.
3: Ouais,
0: tu
3: vois. Bah oui, ils prennent du plaisir.
0: C'est les deux qui font l'affaire.
3: C'est ça. Et puis ben la bonne énergie aussi, tu vois. Parce que des fois, tu peux avoir des gens qui ont la voix, mais humainement parlant, ils vont être bizarres, tu vois.
2: Je vais rebondir sur ce que tu dis. J'allais dire, la musique c'est bien, mais quand l'humain aussi, on s'entend bien avec le gars avec qui on bosse, tu vois, c'est encore plus fort, tu vois. Et il n'y a pas de concurrence, c'est une concurrence saine. Chacun veut tirer l'autre vers le haut.
3: Exactement, tu vois.
2: Ça se conseille, ouais, ton couplet.
3: C'est ça. Ben c'est pour ça que comme quand on est arrivé, tu vois, j'ai senti direct la bonne vibration. Je vous ai dit au bout de 5 minutes, je dis bah ben merci pour l'accueil. Ouais, t'as vu, comme je t'ai dit,
2: c'est important, l'humain.
3: Je me suis senti à la maison.
0: Bien sûr.
3: Donc ça fait super plaisir. Et Dieu merci, c'est comme ça. Tu vois.
0: Alors merci.
3: Ça fait du bien.
0: Et t'écoutes quel type de son?
3: Alors paradoxalement,
0: ouais.
3: J'écoute même pas trop les musiques que je fais en vrai. J'écoute un peu. Hein.
0: Je m'en doutais un peu.
2: Si tu prends ton téléphone là, et tu mets ta playlist, les 5 premiers sons, c'est quoi?
3: Tu vas entendre du compas, du bachata, du merengue.
0: Ouais, c'est vrai, ça se ressemble un peu quand même.
3: Tu vas entendre aussi de la rumba, du fali.
2: Tu vas aller au Stade de France d'ailleurs?
3: Non, j'avoue non. Mais c'est ce que j'écoute. En fait, c'est ce qui m'apaise.
2: Ouais.
3: Le rap, tout ça, nanani. J'écoute ça en fait quand je suis au sport.
0: Exact. Ouais, bien sûr.
3: Et encore, quand je suis au sport, mais en mode muscu. Parce que même quand parce que je fais aussi un peu de boxe, quand je suis dans la boxe, j'écoute plus du compas, la musique, tout ça.
0: Ok. Ouais. Et tu fais un peu des instrus aussi, non?
3: Non, du tout.
0: Pas du tout? Ouais. Tu danses?
3: Non, du tout.
0: Ok, non, parce que tu fais beaucoup de choses. C'est pour ça que je te dis.
3: Je te pose toutes ces questions. Je fais des cours de danse parce qu'avec l'âge, là, je commence un peu à être rouillé du bassin.
0: Ah, c'est ce qu'on dit.
2: C'est un entrepreneur.
0: Ouais, tu vois. Exactement.
2: Parce qu'on ne l'a pas dit, mais à un moment aussi, tu as fait des pauses dans la musique.
3: Ouais.
2: Par rapport à des événements dans ta vie personnelle, tu vois. Et quand tu as fait des pauses, tu as aussi bossé.
3: C'est ça.
2: Hors musique, tu vois.
3: C'est ça.
2: Tu as entrepris des choses. Après, si tu veux en parler, on peut en parler. Comme on en parlait en off, tu vois. Ouais,
0: exactement,
2: tu t'es un peu écarté de la musique.
3: Bah c'est ça,
2: pour revenir plus fort, tu vois.
3: C'est ça, en 2010,
2: tu peux nous dire ce que t'as fait entre-temps.
3: En 2010-2011, je suis revenu sur Paris. Et bah comme je t'ai dit, j'ai fait des années à organiser des soirées avec l'équipe, tout ça. Qui dit soirée dit alcool, dit brinque, dit Et au bout d'un moment, on se rend compte que c'est pas non plus une vie saine.
0: OK.
3: Tu vois,
0: okay. Parce
3: qu'il y a l'alcool, il y a beaucoup d'autres choses derrière. Ouais. Et à un moment donné, on se réveille, on se dit mais
0: ouais, ça part
3: je fais quoi, je fais quoi, je vais finir comment? Donc du coup, j'avais besoin de me détacher de tout ça.
0: Ouais.
3: Et je suis retourné sur Paris parce que j'avais besoin aussi de revoir ma fille, renouer des liens avec une vie stable. Donc j'ai coupé un peu la musique.
0: Ouais.
3: Et du coup, je me suis mis dans le travail. Et de base, j'étais vendeur et tout aussi. Et à un moment donné, j'en ai eu marre de travailler. J'ai dit, je vais travailler à mon compte. Et du coup, j'ai commencé à faire les marchés.
0: Okay.
3: Comme j'avais un de mes grands frères qui était déjà dans le textile, qui faisait sa marque Majestic, tout ça. Et je l'ai contacté. Je lui ai dit, je vais me lancer dans les marchés. J'ai besoin de lancer ma marque. Et en même temps, je vais vendre d'autres choses. Et c'est lui d'ailleurs qui m'a conseillé. Il m'a dit, mais c'est bien, fais des t-shirts, fais des trucs, tout ça. Mais fais à côté aussi d'autres choses, tout ce qui est caleçon, nanani, nanana, parce que c'est ce qui vend le plus. Et il avait super raison.
0: Bien sûr.
3: Donc ça a bien marché et tout. Et j'ai fait ça pendant 6 mois et après regalère, tu connais la vie.
0: C'est ça.
3: Donc j'ai arrêté ça. Et je suis retourné un peu dans la musique. J'ai fait quelques projets. Et
0: c'est quoi qui t'a dit allez,
3: on quitte jamais la musique. Hein.
2: Ouais, c'est clair.
3: On quitte jamais
0: c'est la musique. C'est en
3: soi. C'est ça.
0: Donc mais le déclarer. Parce que même quand t'arrêtes, c'est en soi.
3: C'est ça.
0: Mais quand tu reprends, c'est en soi, mais tu reprends.
3: Tu m'as fait reprendre, je sais même plus frère. Voilà, je sais même plus. J'ai repris, je suis allé enregistrer quelques morceaux. Il y avait ma femme qui est à côté, qui était là, m'accompagnait au studio, tout ça, nanani. Et ce qui m'a fait réarrêter, c'est qu'à un moment donné, je vais en Guadeloupe et tout.
0: Ouais.
3: Je dis, je vais clipper un son là-bas, un putain de son pour moi, tu vois. En plus, il y avait une vibe sur ce son-là. C'est qu'il y avait Movado, il avait fait un son et qu'en fait, ça buzzait de ouf, plein de gens reprenaient. Et du coup, ce son-là, d'ailleurs, il est sur, comment ça s'appelle Ah, j'ai oublié le nom, t'as des trous de mémoire des fois. Bref, et du coup, je vais en Guadeloupe, je veux le clipper. Ouais. Le mec, je vais le voir, tac, on se met d'accord sur un prix. Il me dit, ouais, on tourne la semaine prochaine. Au final, la semaine prochaine, je vais le voir. Ah, la semaine d'après. Moi, je restais 2 semaines. J'ai dit, non, mais là, en vrai, ça sert à rien. J'ai semaines, loué là. Un truc, j'ai loué une villa, et je crois que le mec, il va. Du coup, ça s'est pas fait. Je suis rentré en France, j'ai dit, putain, j'ai pas clippé ce que je voulais. J'ai arrêté.
0: Okay. Ah ouais, ça t'a vraiment.
3: Ouais, ça m'a saoulé, frère. Tu vois. Ouais. Et puis en fait, j'ai dit, vas-y, fatigué, dépenser de l'argent, j'ai besoin de me construire, me machin.
0: Ouais.
3: Après, il y a eu ça, et puis il n'y a pas eu que ça, c'est qu'à un moment donné, je suis parti à gauche, là-bas, à la Villepinte. Et ouais. Du coup, en ressortant, j'ai dit, je vais me consacrer à ma petite femme parce que ben, elle m'a donné beaucoup d'amour qui m'a permis de réaliser que je me trompais encore.
0: Okay.
3: Tu vois, je suis parti de la Bretagne pour me relever.
0: Ouais.
3: Je me suis relevé un temps et je commence à retomber peut-être encore plus bas.
0: Ouais.
3: Et grâce à elle, quand je suis allé à gauche là-bas, elle m'a montré que elle était là vraiment, tu vois.
0: Ouais.
3: Tout simplement. Et quand
0: c'était long ou court?
3: Non, c'était long dedans, mais en fait j'ai fait un an pile poil, donc c'était pas si long que ça.
0: Ah ouais, mais c'est un an.
3: C'est un an.
0: Et qu'est-ce que ça t'a apporté, enfin, j'ai dire apporté ou changé, parce que ça fait un truc.
3: Ben ça m'a permis de dire stop à beaucoup de choses, à la drogue, à l'alcool,
0: ouais.
3: À traîner gratuitement pour rien, enfin pas pour rien parce que voilà, mais c'est de la merde.
2: Ouais, tu t'es remis en question,
3: je me suis remis en question.
2: Des choses inutiles que tu
3: exactement. Je suis rentré à 145 kilos, je suis ressorti à 69 kilos.
2: Okay. Ah ouais, tu faisais 145 kilos,
3: ouais.
2: Sérieux?
3: Ouais. Okay. Bah ouais, 145 kilos d'alcool, de drogue, de fast-food, de tout ce que tu veux, de conneries.
0: Ok.
3: Je suis ressorti svelte comme un gardon.
0: Ah, mais en mode sport quand même.
3: Bah oui, en mode sport, hein, pas en mode dépressif. Ouais. Je me suis mis, parce qu'en fait, j'avais déjà repris un peu le sport avant de béton.
0: De tomber, ouais.
3: Et mais tu connais. Tant que t'as la tentation, c'est dur. Là-bas, maintenant, il n'y avait pas de tentation. Focus, je suis ressorti focus comme
2: en
3: jamais.
2: En plus, là-bas, t'as le temps de réfléchir, tu vois.
0: De ouf.
3: Exact.
0: Et t'as écrit dedans?
3: Ouais, j'ai beaucoup écrit. Ah, d'ailleurs, j'ai jamais enregistré ces textes-là.
0: Tu les as jamais enregistrés?
3: Ah, j'ai écrit au moins 2 cahiers.
0: Ouais, mais c'est obligé.
3: Au moins 2 cahiers.
0: Ouais, bah franchement, j'aimerais bien entendre ces textes-là, ouais.
3: Franchement, je m'en souviens même pas. Je t'ai dit,
2: c'est que des textes sont...
0: Tu les as pas
2: fait un souvenir où il y avait, malgré. Alors, c'est peut-être une question.
3: Je pense qu'il y avait de tout.
2: C'est peut-être une question bizarre que je posais. Enfin, pas de question bizarre, mais quand t'es dans ce contexte-là, est-ce que t'arrives à écrire des sons joyeux ou pas du tout?
3: Oui, c'est pour ça que je te dis non, il y avait de tout. Parce qu'en je suis.
2: Après, je pense que quand t'es dans ce contexte-là, les sons joyeux permettent de t'évader aussi.
3: Ouais, c'est ça. Et en plus, je suis tombé pour une grosse bêtise qui a rien à voir avec ce que je faisais, frère.
0: Oh là là. Okay.
3: C'est un accident qui a fait que ça m'a emmené là-bas.
0: Okay. Ouais.
3: Donc.
2: Il n'y a pas d'hasard là-bas. Dans la vie.
3: Ouais.
2: Toi, si tu n'étais pas allé là-bas, tu serais ailleurs et tu serais peut-être pas
0: devant. Bien sûr. Et à l'intérieur, tout est multiplié, c'est bien ça.
3: C'est ça. Et ça se trouve, même sans rentrer dans les détails, je serais peut-être mort si
2: Non, mais c'est clair.
0: Non, c'est clair. C'est clair.
2: Chacun sa destinée.
3: C'est pour ça, quand je t'ai dit, quand je suis ressorti, Dieu merci, ma petite femme, elle était là. J'avais tout perdu. C'est elle qui m'a payé le baveux. Tu vois, je suis sorti, j'ai dit, les frérots. Vous avez pas changé, sans l'amour avec Koum.
0: Bien sûr.
3: Il commence à me dire, lui il a changé, il s'est mis dans le fort, mais dans 2 mois il va arrêter. Dieu merci, j'ai jamais arrêté.
0: Non. L'évolution.
3: C'est ça.
2: Big up aux femmes, big up aux femmes.
0: Ouais. Sur ma c'est vie, un gros big up aux femmes.
2: C'est
0: un gros big up, bien sûr. Attends, on sort tous d'une maman.
2: C'est clair.
0: Et ouais. Et ça, il n'y a pas de prix, frère.
3: Et même, t'as vu, sans rentrer trop dans les détails, dans ma spiritualité, mais souvent, tu sais, on emploie un mot masculin, on dit un dieu. Mais alors qu'en vrai, pour moi, l'énergie créatrice, elle est féminine.
2: Mmh. Big up à Youssoupha, Dieu est grand.
0: Ah ouais, bon là, on va passer au son No News.
3: Ouais, là c'est du dancehall.
0: DJ Faz Hunter.
3: Un petit peu plus dark.
0: Un peu de dancehall pour l'espace urbain.
5: Oui, monsieur, on passe en mode chat.
3: Non, là c'est dancehall.
0: C'est dancehall, man. 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
2: Oh oui.
3: Vous êtes fatigué, vous tapotez pas trop.
0: Et après, l'on
2: Big Mo dans la maison.
3: Ah oui, c'est Big Mo dans la maison.

0: Mr. Beast.
1: Ouais, Angé, t'avais raison, c'était du chata, hein, pardon, pardon. T'as vu?
0: T'avais raison.
2: Ah, moi, j'ai jamais contredire Faz.
1: Je te jure.
0: DJ Faz,
1: DJ Faz, un gros big up.
0: Toujours Faz.
1: Aïe, aïe, aïe, aïe, aïe, aïe, aïe. Alors, ce son-là, t'aspirais à quel moment? C'était quoi? C'était quoi le mouvement? Aïe, aïe, c'était
3: aïe, bon, il est tard, on peut parler, hein, bon, sans trop parler, il y a mes petits princes là, mais. Hein, c'est l'histoire de sous la couette, hein. Ouais. Mademoiselle, vous voyez, on shoot, en big dog. Okay.
1: Moi, je comprends pas, donc c'est pour
0: moi
1: ça
0: aussi,
1: que j'ai posé
0: la
1: question.
0: Okay.
3: C'est des histoires de sous la couette.
1: Voilà.
3: Qui font du bien.
1: Intime, histoire intime.
3: Voilà.
0: Voilà.
3: Qui font du bien au cœur, au corps.
0: Avec amour, toujours.
3: Bien sûr.
0: Bien sûr.
3: C'est lourd.
1: Aujourd'hui, t'es venu avec Moïna K.
3: Exact.
1: Que j'ai déjà eu au micro en face de moi.
4: L'assista.
1: Bonsoir, ça va ou quoi?
0: Bonsoir.
1: Bien.
4: Je suis ravie d'être là. Bonne année.
1: Merci, bonne année aussi.
0: Bonne année à toi aussi.
1: Ravie que tu sois revenu.
0: La santé surtout, c'est
4: l'argent.
0: Plus important.
4: L'amour et la nourriture.
3: C'est important.
1: Alors, comment s'est fait votre connexion à vous deux?
3: Alors, franchement, ça faisait, on va dire, quand j'étais en Guadeloupe, j'avais vu son profil. Parce qu'en vrai, on a grandi au même endroit. Moi, je la connaissais pas, mais elle a grandi avec ma femme, en fait.
1: Ok.
0: 7-7, le mai.
3: Exactement, okay. Ils étaient au collège ensemble.
0: Ok.
3: Et donc, via en fait, les contacts de la madame, je suis tombé sur son profil et tout.
1: Ok.
3: Et j'ai adoré ce qu'elle propose, tu vois.
1: Ah.
3: Mais j'avais pas encore l'idée de collaboration, c'est juste, j'ai adoré ce qu'elle propose et tout ça. Et quand je suis tombé sur l'instru, j'ai commencé à gratter et tout, nanana. Et j'entendais une voix féminine. Et paf! Tu vois, comme des chocs à pic, j'ai pensé à elle.
1: Tu l'entendais?
3: Ouais, j'entendais sa voix. Tu vois, et comme en plus il y a eu le délire avec, il y a un an et demi à peu près, avec Théodora qui lançait un peu cette partie bouillon, mais
1: ouais,
3: type francophone.
1: Ouais.
3: C'est deux artistes différents, mais en fait, dans le sens qu'ils ont le même profil, c'est que c'est une artiste qui, à la base, elle est pas bouillon ni rien, elle est un petit peu plus, si je me trompe pas, plus pop, tout ça, tu vois.
1: Ouais.
3: Et j'ai adoré ce qu'elle fait, j'ai dit, pour le coup. J'ai ma Théodora.
1: Okay.
3: Donc je suis pas dans la comparaison, hein. C'est
1: ouais,
3: deux artistes différents, mais autant performants.
1: Oui, bien sûr, on a reçu Moïna K.
3: Oui, c'est ce que j'ai appris, que vous la connaissez déjà.
1: LGK All Star à l'époque,
3: super lourd.
1: Et elle nous a régalé.
3: Ouais.
1: Franchement, elle nous a régalé. C'est un talent, y a rien à dire.
4: Merci.
1: Donc je comprends ton choix.
0: Ouais. J'avoue, elle a dit bonjour, bonne année. Ah ouais, putain. C'est moi en féminin.
3: Dans la douceur.
0: Quelle voix, ouais.
1: Et oui, et toi, Moïna K, c'était comment? Et tu t'es dit, oh là là, on a entendu ma voix. Tiens, il vient. C'est le mec à la copine avec qui j'étais au collège.
4: Déjà, ça a été une très très belle surprise déjà de retrouver mon amie de collège.
1: Ouais.
4: Et d'apprendre qu'elle était dans la musique.
1: Ok.
4: Et j'ai été très honorée en fait d'être contactée pour faire un feat. J'avais toujours voulu faire un feat avec un homme.
1: Ouais.
4: Et moi, j'écoute de base beaucoup de bouillon, beaucoup de chata. Je suis congolaise, donc c'est normal.
1: Ouais.
4: Mais je chantais toujours ça chez moi, dans ma chambre. Et je me suis dit, là, ce sera l'occasion en fait.
1: Ok.
4: De sortir de ma zone de confort.
1: Challenge.
4: Et grâce à Mr. Big, j'ai pu sortir
3: de sa zone de confort. Je pense qu'elle est très large en vrai. Parce que.
1: Ah, elle est très. Ouais,
0: elle a l'air humble.
1: Elle est très modeste.
0: Chez nous, tu fais la meuf.
1: C'est carrément ça.
3: Elle a sublimé le projet. Donc.
0: Je pense que ça. J'ai hâte d'entendre.
3: Elle a sublimé le projet. C'est une dinguerie.
0: Si tu chantes comme tu parles, on est bien.
3: En plus, elle a mis du lingala, du français. C'est super lourd.
4: Après, il m'a inspiré.
3: J'adore.
4: Vraiment, moi, j'ai du coup écouté son travail et je me suis dit, mais ok, c'est une aubaine pour tout le monde en fait. C'est super. Donc, let's go en fait. Donc, au début. Alors, je peux raconter l'anecdote du studio?
1: Tu peux, on est là pour ça. On est là pour ça.
0: T'as passé le mic.
4: Donc, le studio était à Corbeil-Essonnes et moi j'étais genre.
3: À Ballainvilliers.
4: Je suis descendue à Corbeil.
1: Allez, un mix des deux.
3: OB prod. Très gros studio.
4: C'est loin, mais je me suis dit, mais en fait, c'est trop bien parce que j'ai remarqué travailler avec des personnes qui sont hors Paris, c'est une autre énergie, ils en veulent en fait.
3: Ok, ouais.
4: Et au début, j'étais un peu timide, mon couplet. Je l'avais écrit en amont, mais j'avais pas ta partie, ça je l'oubliais jamais.
3: C'est vrai. Parce que moi, tête en l'air, j'ai oublié de lui envoyer.
4: Mais j'avais la prod, donc j'étais inspirée.
3: Ok, ouais.
4: Et arrivé au studio, déjà c'était du coup un peu notre première rencontre, et en fait, il m'a mis super à

0: Voilà. Et vraiment, j'ai fait de mon mieux, je me suis mis la pression. À la fin, ça dansait, les chœurs, ils dansaient. Tous ceux qui étaient là, ils dansaient, j'étais en mode...
1: Tu fais vraiment la meuf.
2: Non mais c'était lourd franchement.
3: Ah j'imagine. Ah ouais,
2: belle connexion et puis c'est pas fini hein. Comme je lui ai dit, qu'elle s'attende qu'il y ait d'autres projets. Hein.
3: Et c'était au bout de combien de temps que vous êtes plus revus avec ta copine?
0: Mais en fait la dernière fois qu'on était au collège ensemble, c'est-à-dire collège Jean de la Fontaine.
2: Apparemment ça date.
3: Bah c'est
0: et
3: pour ça.
0: Et ça date d'il y a super longtemps, donc on avait quoi? On avait 14. Bref, on était très très jeunes et on s'est retrouvés il y a un an en fait.
3: Ok.
0: Sur les réseaux sociaux, mais on se. En physique, on s'est vu il y a. Deux mois. Il y a deux mois.
3: Ah ouais, ok.
4: Non, non, mais okay. Il y a deux semaines. C'est il y a deux semaines on a enregistré.
0: C'était il y a deux semaines?
4: Ouais.
0: Oh, bah c'était il y a deux semaines. Mais en okay. fait, c'est comme si on s'était. J'ai pas du tout la notion du temps, on me juge
2: ouais,
0: pas.
2: Ouais, je suis pareil.
0: Mais. Mais du coup, en fait, c'est comme si on s'était pas quitté. Et moi j'ai des bons souvenirs dans le sens où je me rappelle que la première fois où j'ai chanté et j'ai osé chanter au collège, elle disait à tout le monde bah, c'est chanter Prisca et tout. Et je disais non, non je peux pas chanter et tout. Et bref, un jour devant l'école, elle dit allez, tu chantes. Et j'ai chanté Unfaithful, c'était pété. Et j'ai chanté et tout. Et grâce à elle, je suis devenue la fille un peu populaire. Donc elle avait déjà la vision en fait.
3: Ah.
0: Et du coup, c'était un vrai bonheur et un plaisir de la voir à cette place de manageuse, productrice, parce que c'est ce qu'elle a toujours fait, mine de rien.
3: Ok, et tu t'y attendais ou pas? Venant d'elle. Parce qu'il y a des personnes, tu dis ouais, ok, mais là.
0: Ouais, mais en fait, quand tu vois ce qu'elle fait aujourd'hui avec monsieur, bah oui, en fait, elle a toujours eu cette vibe, en fait, de pousser les gens, de voir, en fait, le petit diamant que les gens ne voient pas.
3: Ok, ok, manageuse, pure et dure.
1: Ouais, c'est okay. vrai. Ok. L'histoire est belle.
3: L'histoire est belle, il n'y a rien à dire. Ben, où est-ce qu'on peut te trouver?
2: Moi, Mr. Big Mo.
3: Ouais.
2: Ben sur Instagram, TikTok, Instagram. Spotify, YouTube.
3: Allez-y.
2: Tapez Mr. Big Mo et vous me trouvez.
3: Hein. Ok.
2: Simple comme bonjour.
3: Et il y a d'autres projets en vue?
2: Oui. Ah ben là, il y a tout un programme qui est ficelé pour cette année. Hein.
3: Ok.
2: Ouais.
3: Tu vas en parler ou?
2: On peut en parler vaguement, ouais.
3: Ouais, ouais. Ben ça va, bien
2: ben
3: sûr.
2: Ben là, il y a. On va dire, il y a. 3 EP finis.
3: 3 EP finis,
2: ouais. Un quatrième qui est quasiment fini, c'est juste du mixage qui reste à faire.
3: Ok.
2: Donc t'as du chata, du dancehall, du bouillon. Et t'as, en fait, t'as 2 afrobeat. 2 EP afrobeat.
3: Ok.
2: Ouais.
3: Et t'as à peu près des dates.
2: Des dates pour les sorties.
3: Ouais, ouais, pour les prochaines sorties.
2: Non. Là, ça va être étalé parce que d'ailleurs, il y a un des projets afrobeat qui devait être sorti depuis plus d'un an, mais avec les aléas, tu connais.
3: Ouais, après, c'est ça, recule. C'est la musique. Ouais.
2: Donc là, il n'y a pas de date de sortie pour les EP.
3: Ok.
2: Là, il y a le projet qu'on a sorti avec la Sista qu'on va.
3: Travailler faire à marketing à fond.
2: C'est
3: aussi,
2: ça, on va travailler à fond. En fonction de comment ça prend, on va voir après comment le planning, on va le. Réadapté, tu vois.
3: Okay.
2: Mais sinon, il y a déjà un planning qui est ficelé. Et en plus, j'ai un autre planning dont je parle pas trop non plus parce que là, c'est vraiment une surprise.
3: Mm-hmm.
2: C'est avec un frérot justement de OB Prod,
3: okay.
2: Le studio à Balainvilliers,
3: ouais.
2: Qui me donne beaucoup d'amour d'ailleurs et que on a des projets à faire ensemble. Ça veut dire que mon planning, c'est pas je le mets de côté, hein, c'est on va faire les projets qu'on a ensemble et le planning en parallèle, il va faire la continuité, tu vois.
3: Ok. C'est ok, ça. T'as des scènes en vue?
2: Alors, il y a le 23 sur Bordeaux.
3: Le 23.
2: Là,
3: le 23 janvier.
2: Après-demain.
3: Le 23 janvier à Bordeaux, et c'est où?
2: La boîte, j'avoue, moi j'ai des trous de mémoire, je connais pas par cœur.
3: Comme ça, les auditeurs, ils vont aller faire un tour pour les Bordelais.
1: Aller sur son Instagram.
3: Allez sur Insta, regardez.
1: Ton Insta, comme ça.
2: Ouais. J'avoue, le nom de la boîte, je l'ai pas en tête, mais c'est à Bordeaux. Avec, par contre, je peux donner le booker, l'organisateur, c'est Block Party. Qui organise
3: okay.
2: sur Bordeaux. Et là, on n'a pas encore vraiment de date. On attend des réponses. Que ça soit figé, en fait.
3: Ok, donc restez connectés sur la page Insta, Monsieur Big Mo.
2: Insta, TikTok. Surtout Insta, c'est vrai qu'on
3: surtout Insta, hein, c'est vrai.
2: Insta,
3: ouais. Ok. Ok. Là, on va écouter.
2: Cette fois-ci, No New, normalement. Là, c'est du dancehall.
3: Cette fois-ci, là, c'est VIP.
2: Ah non, avec la Sista.
3: Or,
5: Joyce avec la Sista Moinaka.
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0: Vip and juicy.
1: Génial.
2: Ah ouais, lourd.
1: Ouais, si, très chaud, celui-là.
0: Ah ouais, il est lourd. Merci, bien vu.
3: Franchement, vous nous avez bien régalé.
1: J'aime bien le contraste des deux flows, des deux voix.
0: T'as capté.
2: Non, je t'ai dit, elle a sublimé le morceau,
1: ouais,
2: ou pas?
1: Franchement,
3: Si, ouais.
1: C'est du miel.
2: C'est dingue. Et faudrait que t'écoutes.
1: C'est ça. T'inquiète, je vais me brancher.
2: En plus, vu que c'est en lingala, tu as tout compris ce qu'elle a dit.
3: Moi, j'ai pas compris.
4: T'avais la rêve.
1: Non, c'est bercé nos frères et sœurs.
2: D'ailleurs, au premier morceau, j'ai vu quand t'as entendu le bongo, t'as mis le casse-dire.
1: Ouais.
2: C'est ce que je disais.
1: Fallait que je sois concentré.
2: Voilà, j'ai observé, j'ai dit, le frérot, ça l'a touché.
1: Fallait que je sois concentré. Non, franchement, lourd.
2: Non, très très lourd. On a passé une bonne émission.
0: Ouais. Non, lourd.
2: Le frérot, si t'as quelque chose d'autre à dire.
1: Bah, franchement, belle découverte. Hein. Ouais. Franchement, suivre ça. Je vais m'abonner à vous deux sur Insta. Je vais aller sur les plateformes. Demain matin en Gova, même sur le retour là directement, je vais écouter tout ça. Et puis j'ai aussi aimé son parcours, tu vois.
2: Ouais, lourd le parcours.
1: Il a beaucoup voyagé.
2: C'est inspirant.
1: Il a eu des épreuves dans la vie. Il s'est relevé aussi. Comme quoi, des fois, on peut avoir des difficultés, mais si on est déterminé et on veut s'en sortir, on peut le faire.
2: De toute façon,
1: il n'y a pas de barreau, tu vois.
2: Ouais.
1: La preuve, c'est l'exemple.
2: Ni barrière, ni barreau. Ni barreau, ni barrière.
1: C'est ça.
2: Ouais.
1: Donc, manageuse, femme, maman, donc respect à vous, continuez, grosse force. J'espère que 2026, les fruits vont payer.
0: Comme je dis souvent à un frérot, même avec des gens que je discute, je leur dis c'est important de rêver. Pas vivre dans ses rêves, mais il faut rêver.
2: Faut rêver. Il faut pas se mettre de barrières. C'est ce que, en tout cas, tu nous as enseigné aujourd'hui. Parce que tu fais partie des gens, je vais pas dire refoulés,
0: mais un peu.
2: Ouais, bah. Tu vois, juste de la manière dont t'as pris le départ.
0: Bien sûr.
2: Juste ça peut te ramener dans le mauvais, par exemple.
0: Surtout qu'en plus, on vient d'une époque où, les réseaux sociaux, il n'y avait pas tant que ça. La musique, aller en studio, c'est compliqué. En plus, je viens du Mai, donc loin de Paris. T'as vu, il fallait grave bouger. T'as vu, nous, pour se produire, pour faire des trucs, fallait grave bouger, en vrai.
1: C'est vrai.
2: Si t'es pas déterminé, c'est vrai que.
0: Si t'es pas déterminé, et puis après, comme t'as dit, t'es avec les aléas, les nanani.
2: C'est la vie.
0: Si tu t'accroches pas. Donc pour moi, t'as vu, dans la vie, je pense que y a pas d'âge, frère.
2: Y a pas d'âge.
0: Fais ce que t'as à faire, kiffe. Après, ça va t'emmener là où ça va t'emmener. T'as vu, si ça marche pas, ça marche pas. J'aurais tenté, j'aurais fait, j'aurais kiffé.
2: Sur ma vie. Un beau dernier conseil pour clouer le tour.
0: Un dernier conseil. Croyez en vous.
2: Pour les petits qui veulent se.
0: Croyez en vous. Mettez de l'amour dans vos vies. Arrêtez les conneries là de. Comme si vous avez des choses à prouver. Personne n'a rien à prouver sur terre à part à Dieu et à ses parents. Point barre.
2: Ok. J'espère que vous avez bien retenu, bien entendu. Et t'es à la maison. Hein.
0: Merci, ça fait plaisir. Je reviens quand vous voulez.
2: Et ouais, mon DJ,
0: de demain, je suis là.
2: Toujours. Allez, quelque chose à dire, mon DJ Faz.
5: Franchement, c'était lourd. Merci Big Mo, franchement.
1: Merci à toi.
2: Merci beaucoup.
0: Gros big up.
1: Allez, suivez.
5: Et merci
1: Big Mo.
5: Pour le feat aussi, c'était super lourd.
2: Moinaka, merci pour ton passage.
4: Merci pour l'invitation et encore félicitations à Mr. B.
1: Félicitations. Sa voix me rend. Matrix, carrément.
2: La productrice, manageuse.
1: Fasse attention, je suis sur écoute.
2: Gros big up.
0: Et un gros big up à ma moitié, à ma maman aussi.
2: Et oui, le pays.
0: Toutes ces personnes qui m'accompagnent jour le jour.
2: La Martinique, la Guadeloupe. J'espère que vous nous écoutez là.
1: Mada, Guada,
0: Rosfira. Comme il a dit, la Guadeloupe, l'Afrique, la Caraïbe. Notre peuple, tout simplement. Notre peuple, il est grand, il est beau, il est fort.
2: C'est
0: exactement.
2: Ça. Exactement. Sous ces beaux mots, on va se dire à une prochaine.
0: À une prochaine.
5: Avant de se dire à une prochaine, moi, je vais finir avec un titre quand même.
2: Un bon titre.
5: Après, je vais enchaîner.
2: Vas-y, Max.
5: Lequel tu choisis, Big Mo?
0: Lola. Et un gros big up à Angel Die aussi, juste avant. Mais Lola, comme ça, on quitte sur un gros morceau.
2: Un gros morceau. Vous allez écouter Lola. Branchez vos oreilles.
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Je tiens à te féliciter pour ces magnifiques duos avec Syl et Jean-Louis Murat. Tu y es irréprochable, comme à ton habitude. Je pense que tu dégages quelque chose de très particulier. 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